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0: Ben c'est à moi. Bonjour, comment ça va bien? Ravi de vous retrouver sur Liberté FM. On a un petit truc, allez.
1: On est bien sur Liberté FM.
0: C'est votre matinale en ce mercredi, nous sommes le 16 septembre, il va encore faire beau. Alors c'est doux ce matin, très agréable, hein, 16-17 degrés. Et puis dans l'après-midi, bah, ça va baisser seulement 22 à 23 à Montplaisant par exemple, pour cet après-midi. Hein. C'est pas beaucoup, ah bah, c'est la saison, voilà tout simplement. Mais on aura un temps sec et ça va se maintenir avec toujours la présence de l'anticyclone et puis bah, ce beau temps. Donc toujours pas de pluie à l'horizon, nous dit Météo France à Jeun. Voilà, il sera perturbé, mais là-haut, tout là-haut dans le nord, là-haut. Voilà, bien loin au-dessus de la Loire. Donc nous, on a du soleil sur le département et on va savourer encore ce temps sec, même si je sais, il faut de l'eau. On va passer 2h30 ensemble et on va beaucoup parler de patrimoine. C'est les journées européennes du patrimoine à la fin de cette semaine. Deux invités pour nous parler de sites emblématiques de Dordogne et dans notre secteur Bourdeil, Katia Pajot, la responsable du château de Bourdeil, avec nous pour nous parler des animations. Ce sera à 8h05 et nous prendrons la direction de Rouffignac-Saint-Cernin de Rayac avec Nicolas Delage de Meux, propriétaire du château de Lerme, emblématique site pour nous périgourdins, avec évidemment Eugène Leroy et Jacoule Croquant. Lerme qui s'ouvre cette semaine au public, c'est toujours un événement parce qu'aujourd'hui, ce ne sont plus des ruines, mais un château restauré, je dirais pas habitable, mais quasiment, hein, puisque le propriétaire, alors il n'y vit pas, il vit juste à côté, dans une dépendance du château, mais voilà, il a fait des repas déjà dans le réveillon, parce qu'il y a des parquets à nouveau, il y a des sols, il y a les cheminées qui fonctionnent, bref, voilà, si vous avez connu Lerme dans les années 60, par exemple, 70, ou peut-être avant, où il n'y avait que des murs, quelques lamentables escaliers en métal. Eh ben, ça y est, il est restauré. C'est le moment d'aller visiter Lerme et de soutenir ce gigantesque projet de restauration avec, bien sûr, des fonds privés, mais aussi la Fondation du patrimoine et le fonds Berne. Lerme s'ouvre au public et cette semaine, à l'occasion justement de ces journées européennes du patrimoine, Nicolas Delage de Meux nous en parlera tout à l'heure. Dans un long entretien au téléphone, ce sera à 8h20 sur le 96.1. On parlera aussi d'histoire dans quelques instants avec, comme nous le faisons chaque mercredi, Huguette et Christian, le rendez-vous cinéma avec Clément tout à l'heure. Ah oui, nous sommes mercredi, il y a des nouveautés dans les salles obscures. Clément qui nous présentera aussi les sorties de cette semaine. Guillaume interviendra pour nous parler de sport avec l'éphéméride du sport, ce sera juste avant 7h. Eva sera là pour l'horoscope, l'éphéméride en compagnie de Thierry. Thierry que l'on retrouvera pour nous parler du programme télé de ce soir. Quant à moi, j'évoquerai la suite de Montmartre. Eh oui, TF1 prépare une suite, on s'en doutait depuis quelques mois après le succès de Montmartre. Eh bien, la une partira dans un autre quartier emblématique de la capitale pour une autre grande saga historique. Je vous en reparle à 7h15. Les rendez-vous dans les communes et puis l'info évidemment pour vous accompagner pendant ces 2h30 que nous allons passer ensemble. Très bon début de journée. Nous sommes mercredi et c'est tout de suite les titres de l'actualité.

0: Avec tout d'abord une voiture immobilisée dans un fossé à Pontport et une collision entre deux voitures sur la commune de Busserolles. Dans l'actualité, les assises en appellent. Un maître de yoga de Gironde jugé pour viol à partir d'aujourd'hui au tribunal de Périgueux. Le repreneur des papeteries de Conda annonce son super calculateur d'intelligence artificielle pour fin 2027 en Dordogne, mais il recrute à partir de cet automne. Enfin, la météo, du soleil, des températures douces ce matin, je vous le disais, 16 degrés par exemple à Verteillac, ça grimpera dans l'après-midi, mais pas beaucoup, jusqu'à 22, alors qu'on était autour des 33 degrés hier après-midi.
1: Et nous sommes le 16 septembre, aujourd'hui nous fêtons les Edith. Et en ce 16 septembre, je pourrais vous parler de Napoléon qui crée la Cour des Comptes en 1807 ou de la création du constructeur automobile General Motors en 1908. Mais le 16 septembre 1987 était signé le protocole de Montréal. Dans les années 70, les scientifiques alertent les dirigeants politiques à propos du trou dans la couche d'ozone, cette barrière qui filtre les rayons ultraviolets provenant du soleil. Le trou s'agrandit dangereusement au-dessus de l'Antarctique. En 1987, 24 pays et la communauté économique européenne prennent la mesure du danger et signent un traité appelé protocole de Montréal. Un traité qui impose notamment la suppression de l'utilisation de CFC, chlorofluorocarbone, principalement utilisé dans les réfrigérants et les bombes aérosols. En 2021, une équipe internationale de scientifiques a cherché à savoir quel aurait été l'état de notre planète si le protocole de Montréal n'avait jamais été signé. Et selon l'étude, l'interdiction des CFC a protégé le climat de deux façons, en réduisant les conséquences des gaz à effet de serre qui auraient contribué à une hausse des températures de 1,7 degré d'ici la fin du XXIe siècle, mais aussi en préservant les plantes du rayonnement ultraviolet. La citation du jour est signée de Ban Ki-moon, l'ancien secrétaire général des Nations Unies. On parle parfois du changement climatique comme s'il ne concernerait que la planète et non ceux qui l'habitent.
0: À tout à l'heure.

0: Il est l'heure de retrouver Huguette Nadal pour la nouvelle chronique toponymie des communes du Ribéracois. Nous avons commencé par étudier Saint-Martial-de-Ribérac, puis Faye. On va s'intéresser aujourd'hui à Saint-Martin-de-Ribérac. Bonjour Huguette.
1: Bonjour.
0: Alors, dites-nous tout.
1: À l'heure actuelle, à Saint-Martin-de-Ribérac, il a été recensé 735 habitants.
0: D'accord. Voilà. Très bien.
1: Le nom de la commune se réfère à Saint-Martin, évêque de Tours, au VIe siècle. La seconde partie du nom tient de la proximité, bien sûr, de Ribérac, importante cité voisine. La première mention écrite connue du lieu concerne son église et remonte à l'an 1276 sous la forme Saint-Martinus de Pictu, qui évolue au siècle plus tard à Saint-Martinus Pictus. Lors de la création des communes en 1790, Saint-Martin-de-Ribérac est une paroisse réunie à Ribérac. Elle redevient commune à part entière en 1851 par le démembrement de la commune de Ribérac. Le 26 juin 1944, les Allemands de la division Brémère lancent une vaste opération contre les maquisards dans la forêt de la Double entre Montpont-sur-l'Isle et Mussidan et Ribérac. Un petit détachement est implanté à Saint-Martin-de-Ribérac où un lieu de détention est installé d'abord dans un pré pendant la journée, puis la nuit venue dans l'église. Trois garagistes et le proche parent de l'un d'eux sont arrêtés à Ribérac, suspectés d'avoir fourni du carburant aux résistants et sont amenés à Saint-Martin-de-Ribérac où ils sont fusillés vers 21h30 au lieu dit Pont Auriol. Un jeune instituteur de Saint-Astier arrêté à Neuvic le 24 mars et qui s'était échappé a été repris le 26 mars à proximité de Saint-Vincent-de-Conzac. Il a été également fusillé, également à Saint-Martin-de-Ribérac. Il existe une stèle à la mémoire des quatre personnes fusillées sur la commune de Saint-Martin-de-Ribérac. Alors, politiquement et administrativement, la commune a été rattachée au canton de Ribérac en 1851 et dans l'arrondissement de Ribérac et après dans l'arrondissement de Périgueux. Elle a une église paroissiale du 12e et du 19e siècle. Il y a un personnage très important sur la commune que tout le monde connaît, c'est Guy de la Rigaudie. Guy de la Rigaudie, scout, écrivain, explorateur, conférencier et journaliste, il a passé une partie de son enfance au manoir des Géraux. La mémoire de Guy de la Rigaudie est particulièrement entretenue à Saint-Martin-de-Ribérac, où sa dépouille a été transférée après la fin de la Seconde Guerre mondiale autour de l'association Guy de la Rigaudie qui a créé un musée qui rassemble de nombreux témoignages ou objets. Il s'appelle l'escale Guy de la Rigaudie. Un circuit pédestre qui traverse les lieux où Guy de la Rigaudie a passé sa jeunesse porte également son nom. À l'occasion du centenaire de sa naissance en 2008, une stèle a été érigée au pied de l'église de Saint-Martin-de-Ribérac. À Ribérac, c'est une avenue qui porte son nom. Et voilà, j'ai un petit document concernant un fait de rébellion, on va dire, dans le petit village de Saint-Martin-de-Ribérac.
0: D'accord.
1: Pendant la Révolution, on avait, bien sûr, enlevé les cloches partout. Et le jour du 14 juillet 1792, le sieur Vivi, propriétaire de chez Gipou, commune de Ribérac, avait des moissonneurs. Les jeunes gens arrivent et leur intiment l'ordre de cesser le travail. Ils emportent les gerbes coupées et se proposent de les vendre au bénéfice de la fête publique dont le programme a été dressé par la municipalité. Aussitôt, le citoyen Pluchard, maire de Ribérac, donne mission à l'abbé Dumoulin, prêtre conformiste, de prêcher à ses concitoyens coupables du délit, la justice, l'obéissance à la loi et les invite à remettre le blé ainsi enlevé. Cette démarche est vaine. La municipalité désigne alors deux commissionnaires, les sieurs Rousseau, officier municipal, et Soubiran, procureur de la campagne, pour se transporter sur le champ au lieu du litige, afin de faire procéder à la restitution. Ils dresseront procès-verbal contre les délinquants qu'ils refusent. Ce qui s'est passé, c'est que ce blé ne pouvait pas être transporté comme ça. Et il y a des paysans qui ont trouvé que les cordes des cloches de l'église de Saint-Martin ne servant à rien, allaient bien servir de
0: ficelle
1: pour les meules de blé.
0: Et oui, et oui.
1: Donc ils sont allés voler les cordes, ils ont lié leurs
0: mains
1: et ils ont été punis et ils ont été arrêtés par l'officier de la gendarmerie et traînés au tribunal révolutionnaire de Ribérac.
0: D'accord, voilà. Très bien, parfait. Eh bien, merci pour cette anecdote et toutes ces histoires à propos de Saint-Martin de Ribérac. Et la semaine prochaine, eh bien, nous nous intéresserons à Ribérac même.
1: Voilà.
0: Merci beaucoup, Huguette.
1: De rien.
0: Et à la semaine prochaine.
1: À la semaine prochaine.
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0: 7h-10. Consultons l'horoscope de ce mercredi et nous le faisons avec Eva.
1: Bélier, votre réactivité face à une situation imprévue impressionne tout le monde. Taureau, vous décidez de ne plus courir et tout se passe mieux. Amis Gémeaux, vos paroles font plus de bien que vous ne l'imaginiez. Les cancers, vous réussissez à exprimer quelque chose de difficile à dire avec une justesse qui désarme complètement. Lion, une prise de recul vous permet de voir clairement ce que vous n'arriviez plus à distinguer de trop près. Les Vierges, une étape technique s'avère bien moins compliquée que prévu. Balance, ce mercredi vous crée autour de vous une atmosphère si agréable que les gens cherchent des raisons de rester en votre compagnie. Scorpion, votre instinct de protection s'active pour quelqu'un de vulnérable dans votre entourage. Sagittaire, une carte, un document ou une information que vous aviez rangée ressurgit au bon moment. Capricorne, vous mesurez avec satisfaction que votre investissement régulier dans quelque chose donne maintenant des résultats visibles. Les Verseaux, votre monde intérieur s'enrichit aujourd'hui d'une image ou d'une émotion que vous transformez en création. Et les Poissons, votre manière de reformuler un problème sous un angle nouveau débloque une réflexion collective.
0: À tout à l'heure.
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7: Aujourd'hui 16 septembre, revenons sur la carrière d'une athlète exceptionnelle dans son pays, à ce jour devenue une des dirigeantes sportives les plus puissantes au monde. On parle là de Kirsty Coventry. Le 20 mars 2025, tous les yeux étaient rivés sur les résultats des votes de l'élection du nouveau président du Comité international olympique. D'ailleurs, devrons-nous dire plutôt présidente, puisqu'en remportant les élections pour désigner un nouveau dirigeant en remplacement de Thomas Barr, Kirsty Coventry est devenue la première femme des 10 présidents qu'a connu le CIO dans son histoire, mais aussi la première représentante du continent africain aux commandes de la plus importante instance sportive mondiale. La Zimbabwéenne est née le 16 septembre 1983 à Harare, dans la capitale du pays. C'est la pratique de la natation qui va rythmer son enfance, et cela grâce à son entourage familial. C'est à la fin des années 90 que Kirsty Coventry va faire son plongeon dans le bain des compétitions internationales. Si elle s'essaye à toutes les nages, le dos et les distances 4 nages vont devenir ses attributs préférés. Et bien qu'alignée en 2000 à Sydney, c'est lors des Jeux Olympiques d'Athènes en 2004 que Coventry va prendre son essor. Sur le 100 mètres d'eau, tout d'abord, elle s'adjuge l'argent entre l'américaine Goglin en or et une certaine Laure Manaudou. Le lendemain, c'est le bronze qui s'offre à elle sur le 200 mètres 4 nages. Et puis, 3 jours plus tard, un jour historique pour le Zimbabwe. La voilà couronnée sur le 200 mètres d'eau, record d'Afrique à la clé, mais surtout, elle devient la première athlète individuelle championne olympique de l'histoire de son pays. Pour rappel, seule l'équipe féminine de hockey sur gazon avait réussi à remporter une médaille en or pour le Zimbabwe. C'était en 1980. Le parcours olympique de Kirsty Coventry ne s'arrête pas là. Après la conservation de son titre sur 200 mètres d'eau à Pékin en 2008 et avec trois autres médailles d'argent, c'est simple, sur les 8 breloques olympiques remportées par la délégation zimbabwéenne dans son histoire, 7 d'entre elles émanent du seul talent de Coventry. Multimédaillée aux mondiaux également, son destin la pousse vers l'activité politique. Ministre de son pays, déléguée à la jeunesse, aux arts et au sport, elle aura encore de nouveaux défis à relever à la tête du CIO pour les prochaines années. Quant à nous, on se donne rendez-vous demain pour d'autres histoires d'un jour et on parlera de Damon Hill, sacré pilote de Formule 1 des années 90. Mais ce sera demain pour d'autres histoires d'un jour avec Mémoire Sport.
0: Alors vivement demain. Et vivement 7h pour le journal Bré Goldman.

0: Non mais moi je vais vous donner l'heure, hein, c'est déjà pas mal. Merci d'être avec nous sur Liberté FM. En ce mercredi, nous sommes le 16 septembre et il est 7h.
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0: Voici les titres de cette première édition avec tout d'abord une voiture qui s'immobilise dans un fossé à Pont-Port et une collision entre deux véhicules à Busserolles. Dans l'actualité, la Sécu et Unédis en grève. L'actualité est aussi judiciaire avec un maître de yoga de Gironde jugé pour viol à partir d'aujourd'hui à la cour d'assises de la Dordogne. Dans l'actualité, nous irons également dans un instant dans le département de la Gironde. Et puis, la météo avec quelques nuages dans le ciel de Dordogne pour aujourd'hui, sans pluie. C'est plutôt doux ce matin, mais ça va baisser cet après-midi par rapport à hier où nous étions très largement au-dessus des 30 degrés. Bonjour, fait divers en ouverture de ce journal. Hier, une voiture s'est immobilisée dans le fossé après une sortie de route à Pont-Port. La vitesse pourrait être la cause de l'accident. L'automobiliste de 18 ans a été transporté à l'hôpital de Bergerac et cela pour des examens de contrôle. Deux voitures sont entrées en collision à Busserolles. Une femme de 57 ans et un homme de 53 ans. Tous les deux blessés ont été transportés au CHU de Limoges. Une dizaine de pompiers de Nontron, mais aussi de Piégut, sont intervenus sur cette collision. Dans l'actualité, encore ce matin, au tribunal de Périgueux, condamné en novembre 2024 à 14 ans de réclusion pour viol par la cour criminelle départementale de la Gironde, Richard Sada, 65 ans, sera jugé en appel pour les mêmes crimes devant la cour d'assises de la Dordogne à partir d'aujourd'hui. Le procès va durer 3 jours. Cet ancien maître de yoga originaire d'Inde, karatéka autoproclamé, psychothérapeute et coach sportif, il est accusé d'avoir imposé des actes sexuels à 4 de ses anciennes élèves sous prétexte de vouloir nettoyer le karma et de leur transférer la force vitale. En venant suivre ses enseignements, ces jeunes femmes espéraient sortir de leur dépression, perdre du poids ou préparer l'arrivée d'une naissance. Au lieu de ça, elles seraient devenues des marionnettes dont l'esprit a été conditionné et le consentement aboli, si l'on en croit les avocats des parties civiles. Parmi les plaignantes, son ancienne belle-fille qui dénonce des viols répétés entre janvier 2008 et 2017, elle a déposé plainte la première après avoir gardé le silence pendant presque 10 ans pour ne pas perdre sa mère et son compagnon qui se trouvait être le fils de l'accusé. En première instance, Richard Sada avait admis des relations sexuelles avec les plaignantes mais nié les viols. Ses avocats avaient plaidé l'acquittement, non sans avoir dit au préalable que leur client et sa belle-fille avaient entretenu une relation clandestine. Des 3 procès inscrits au rôle de la session des assises de la Dordogne qui a débuté ce lundi, c'est probablement celui qui promet d'être le plus complexe et le plus douloureux également à juger. C'était une journée de rentrée sociale hier, en tout cas les prémices. Une dizaine de personnes étaient en grève dans le bâtiment de la sécurité sociale et sans doute plus dans les bureaux. Du côté de Nedis, l'entreprise a annoncé 80% de grève d'après Yves Simard, secrétaire adjoint du syndicat Énergie 24, avec des baisses de remboursement, une augmentation des franchises, toujours pour les exonérations des cotisations pour les employeurs et les baisses des aides publiques aux employeurs, sans contrepartie sur les salaires. C'est ce que déplore Corinne Rudin-Priou, qui est la secrétaire du syndicat des organismes sociaux de Dordogne, CPAM, CAF et URSSAF. Des mesures qui sont inscrites dans le nouveau projet de loi de finances de la sécurité sociale, ce qui qu'il souhaite donc, c'est l'abandon du plan avec une augmentation de salaire, mais aussi de valeur du point. Les salariés de la sécurité sociale bénéficient cependant d'un intéressement. Pourtant, ils aimeraient du salaire. Chez les électriciens, leur mécontentement est lié au statut du salarié qui se dégrade. Le rapport de la Cour des comptes du mois de juin distingue 13 mesures avec différents points du statut, dont le tarif agent. Il s'agit d'un avantage en nature dont bénéficient les salariés dans le cadre de leur statut. On paie au prix coûtant du kilowattheure. En 2012, c'était 2500 euros de déclaration au fisc. Or, la Cour des comptes souhaite aller plus loin en réalisant des tranches, voire peut-être supprimer l'avantage. Sauf que ce statut, c'est un symbole pour les salariés d'Enedis. L'objectif est de garder pour eux et d'améliorer le statut. Depuis 3 ans, plus aucune embauche ne cotise dans la caisse des retraites. Il faut revenir dessus, indique le représentant syndical et ses camarades qui ont rencontré la préfète Marie Aubert hier après-midi. Dans l'actualité, mais cette fois-ci en Gironde, un père de famille a menacé de mort un surveillant du collège Albert Camus à Eysines et pris à partie la principale de l'établissement scolaire. Il n'a pas accepté que sa fille soit tout simplement réprimandée. Un peu plus d'une semaine après les faits survenus en Haute-Garonne, c'est en Gironde qu'un père de famille a été interpellé par la police et placé en garde à vue après avoir menacé de mort un surveillant et proféré d'autres menaces envers la principale du collège Albert Camus dans la banlieue de Bordeaux. Le père de famille, âgé de 36 ans, aurait franchi les portes de l'établissement à la mi-journée hier, mécontent que sa fille ait été réprimandée quelques heures plus tôt dans la matinée. Il se serait d'abord adressé au surveillant en des termes particulièrement violents, puis à la directrice. Nous avons été saisis par l'éducation nationale pour des faits qui constitueraient des menaces de mort, confirme le procureur de la République, Renaud Godel. Cette affaire est prise très au sérieux.

0: Un décret paru en juillet dernier relatif à la protection de la communauté éducative dispose qu'un élève de primaire, collège ou lycée dont un parent compromet gravement le fonctionnement normal de l'établissement peut être contraint d'en changer afin de protéger les enseignants. Dans le reste de l'actualité ce matin, avant de parler météo, un hélicoptère de la chaîne NBC s'écrase à Los Angeles alors qu'il était en train de filmer en direct un accident de la route. Deux morts et plusieurs blessés dans ce crash. Crise ouverte entre Amine Kessassi et le maire de Marseille, Benoît Payan. Le jeune homme démissionne de la présidence d'un syndicat où il avait été nommé depuis quelques mois et qui est plus particulièrement consacré à l'habitat. C'est Marseille Habitat. Il a été en fait désavoué par les élus de son propre camp. La justice a ouvert une procédure contre le chauffeur du car transportant des touristes néerlandais en Suisse dont l'accident a fait 5 morts la semaine dernière. Et dans l'actualité également pour aujourd'hui, la couleur du ciel, c'est important aussi.
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0: Une dégradation nuageuse traverse le département, en particulier ce matin, ce qui fait que ça a emprisonné la chaleur d'hier, d'où cette relative douceur, 17 degrés à Pontero. Mais dans l'après-midi, avec un petit vent de nord-ouest, le mercure ne dépassera pas les 23 degrés. À Courdepile, notamment 23 degrés, c'est là où il fera le plus doux, dans la vallée de la Dordogne, cet après-midi. Température qui, avec toujours un temps sec devrait rester conforme aux normales saisonnières demain.
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0: Nous sommes aujourd'hui le mercredi 16 septembre, 255e jour de 2026. C'est la journée internationale de la protection de la couche d'ozone. En 1994, l'Assemblée générale des Nations unies a proclamé cette date Journée internationale de la protection de la couche d'ozone pour commémorer la signature en 1987 du protocole de Montréal relatif à des substances qui appauvrissent la couche d'ozone. Le soleil va se lever à 7h28, se coucher à 20h01. Voilà pour... Et nous fêtons les Edith. Ah oui, c'est important aussi de le préciser. Aujourd'hui.
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0: On va aussi écouter de la musique, Mylène Farmer. Et puis on parlera de télévision et de la suite de la série historique de TF1, Montmartre. Quant à Clément, il nous fera quelques idées de sortie.

0: Mylène Farmer, il est temps que l'on parle du programme télé de ce soir, car il est 7h15 et c'est avec Thierry, bonjour.
1: Bonjour, quoi de beau à la télé pour cette soirée du 16 septembre sur TF1, Tracker, la suite de la série sur France 2, Les Évaporés, série sur Arte, Tout Lovers, ce film avec Joaquin Phoenix. Léonard hésite entre suivre son destin et épouser Sandra, la femme que ses parents lui ont choisie, ou se rebeller et écouter ses sentiments pour sa nouvelle voisine, Michelle. Sur TF1 série film, Retour vers le futur, long métrage avec Michael J. Fox. En 1985, le jeune Marty McFly mène une existence paisible. Ami de l'excentrique professeur Emmett Brown, il l'accompagne un soir tester sa nouvelle expérience, le voyage dans le temps. Sur France 3, le monument préféré des Français, Stéphane Bern propose une découverte de l'extraordinaire richesse du patrimoine culturel, architectural et historique de la France. Après les votes des téléspectateurs, place au grand dénouement. Sur M6, Patron Incognito, divertissement. Et puis sur W9, Enquête Criminelle Magazine. Très belle soirée télé à tous.
0: Merci. Après Montmartre, donc je parle encore de télévision, vous vous souvenez sûrement de cette série sur TF1. Un nouveau projet de mini-série consacré à un quartier parisien est en préparation. Encore au stade du développement, cette potentielle future fiction porte Montparnasse comme titre de travail. La série est en attente de financement. Ce projet de mini-série se nommerait Paris les années folles et produit par l'une des filiales de la société Banijé Authentic Prod. Le réalisateur, c'est Louis Choquette, celui qui a déjà mis en scène pour TF1 Montmartre. En ce qui concerne le casting, les acteurs de Montmartre ne remplissent pas puisque l'histoire de leur personnage est terminée. En revanche, on sait déjà que ce sont Guillaume Labbé et Elisa Erka qui camperaient les premiers rôles si toutes les conditions sont réunies pour officiellement lancer cette nouvelle mini-série dans Montparnasse. Guillaume Labbé et Elisa Erka joueraient les personnages principaux dont l'histoire tournerait autour d'une brasserie dans ce quartier pendant les années 20. Auprès de Pure Média, il y a quelques mois, la productrice de Montmartre avait déjà expliqué pourquoi ce coin de Paris l'intéressait particulièrement à cette époque. Il y avait des surréalistes, le jazz qui arrivait à travers la Première Guerre mondiale via les États-Unis. Et puis aussi, il y avait des artistes qui fuyaient l'antisémitisme comme Chagall. Donc un quartier avec beaucoup d'émulation, ce qui devrait donner une nouvelle série probablement pour l'automne 2027 sur TF1.

0: Indochine, en ce mercredi, c'est l'heure de l'agenda. Clément.
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2: Bonjour, c'est Clément et aujourd'hui on se retrouve pour vos idées de sorties. Ce lundi 14 septembre, Josie Danse reprend les cours tous les lundis soirs au foyer rural de Saint-Michel de Rivière. Les mardis et mercredis soirs au gymnase Jean Zé de La Rochelais à la salle du premier étage. Et tous les jeudis soirs à la salle Rosa Bonheur de Saint-Olé. Pour plus d'informations, vous pouvez contacter Josie Danse au 06 80 53 90 42 ou au 06 78 26 29 44 23. Dimanche 20, t'es dansant la grande guinguette de septembre, de 14h à 19h à la salle du Vieux Tilleul à Coursac, animée par l'orchestre Croque-Musette. Entrée à 13€, une pâtisserie et une soupe offerte. Réservation au 06 70 72 20 28 ou encore au 06 22 68 26 79. Dimanche 20 septembre, à 14h, Mégaloto organisé par l'association Les Amis du Pain à Mincignac. C'est animé par Lionel, c'est 10€ par personne pour les cartons à volonté avec de nombreux lots à gagner et cartes cadeaux de 100, 150, 500 et 1000€. Sur place, Maxi Bingo, jeu du bar, loto bonus, sandwich, hot dog, frites, kebab, burger et pâtisserie. Dimanche 20 septembre à Saint-Méard de Drône, randonnée organisée par les cavaliers meneurs La Vallée et Équiliberté, comprenant café du matin, casse-croûte avec Sivelle sur le circuit, apéritif du midi et soupe de haricots et pique-nique tiré du sac. Frais de participation 10€, inscription de 8h30 à 10h, réservation recommandée au plus tard le 15 septembre. Pour plus d'informations, contactez le 06 71 07 90 98 ou bien le 06 81 32 68 01. Dimanche 4 octobre à Mincignac, 2 mégaloto à 10h30 et à 14h30, organisé par les Amis du Pain et animé par Lionel. C'est 10€ les cartons à volonté pour un loto et 15€ pour les deux. Il y aura de nombreux lots à gagner et des cartes cadeaux aussi. Sur place, jeu du bar, forfait 6 jeux, loto bonus bourriche, midi repas 12€, entrée plat dessert plus 6 jeux du bar. Et dimanche 11 octobre à Mincignac, 2 mégaloto à 10h et à 14h, organisé par les Amis du Pain et animé par Lionel. C'est 10€ les cartons à volonté pour un loto et 15 pour les deux. Il y aura de nombreux lots à gagner et aussi des cartes cadeaux. Sur place, jeu du bar, forfait 6 jeux, loto bonus bourriche, midi repas 12€, entrée plat dessert plus jeu du bar. Voilà, c'était vos idées de sortie. Vous pouvez retrouver le détail de toutes ces manifestations sur le site de Liberté FM ou sur notre page Facebook. Si vous aussi vous souhaitez faire la promotion de vos manifestations sur notre antenne, envoyez-nous un mail à contact@libertefm.fr. contact@libertefm.fr. Quant à moi, je vous dis à très vite.
0: À tout à l'heure pour parler évidemment de cinéma. Deux artistes exposent leur toile en ce moment et jusqu'à la fin de cette semaine, vendredi soir, au pavillon Renaissance. C'est à Brantôme en Périgord. Marie-Laure Laforge vient de Soissons, mais elle est installée à Siorac de Ribérac. Elle n'est pas arrivée par hasard en Dordogne. Elle a suivi le chemin des couleurs. C'est d'abord la couleur jaune du soleil et de la lumière du sud-est de la France qui l'a attirée. Elle s'est dirigée vers le bleu du ciel de l'île de Ré, puis le vert du Périgord vert, où elle puise les sources de son inspiration. Notion importante chez Marie-Laure, c'est la notion du partage. Et pour ce faire, elle a créé à Siorac un espace ouvert. C'est une salle d'exposition, un salon bibliothèque où il est possible de prendre un thé ou un café. Elle assure également des cours du mardi au samedi et des stages en période de vacances scolaires. Le deuxième artiste, c'est Karine Hubert, qui est également à Brantôme cette semaine. Il a choisi de peindre également la nature et utilise toutes les techniques possibles, pastel sec, pastel à l'huile, acrylique, peinture à l'huile et même des techniques mixtes. Si elle a toujours peint ou fait du dessin, c'est surtout depuis qu'elle s'est installée en Dordogne et qu'elle peint les paysages et particulièrement les ciels d'orage, des couchers, mais aussi levés du soleil. L'exposition de deux artistes à découvrir au pavillon Renaissance jusqu'à vendredi, 10h-19h, c'est à Brantôme, en Périgord.
3: On se retrouve

0: Vianney, d'or et d'étain sur le 96.1. Bon début de journée, notre invitée Katia Pajot pour parler des journées européennes du patrimoine. Elle est la responsable du château de Bourdeil. Ce sera tout à l'heure à 8h-5. Mais tout d'abord, le journal en ce mercredi, il est 7h30.
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0: Dans l'actualité ce matin, d'abord une page fait divers sur Busserolles, mais aussi Pontport. Dans l'actualité, le repreneur des papeteries de Conda annonce son supercalculateur d'intelligence artificielle pour fin 2027 en Dordogne. Nous changerons de département, direction la Charente dans un instant. Et puis la météo avec une perturbation nuageuse qui traverse la Dordogne, en particulier ce matin. Mais le soleil devrait revenir dans l'après-midi, accompagné qui plus est d'un petit vent de nord-ouest, ce qui va donc faire baisser les températures. Bonjour. Une voiture s'est immobilisée dans le fossé après une sortie de route sur la route du lac à Pontport. La vitesse pourrait être la cause de l'accident. L'automobiliste de 18 ans a été transporté à l'hôpital de Bergerac pour des examens de contrôle. Deux voitures sont entrées en collision à Busserolles. Une femme de 57 ans et un homme de 53 ans, tous les deux blessés, ont été transportés au CHU de Limoges. Une dizaine de pompiers de Nontron et Piégut-Pluviers sont intervenus. Une actualité sociale également, avec d'abord une journée de rentrée hier, en tout cas les prémices d'une rentrée sociale. Une dizaine de personnes étaient en grève devant le bâtiment de la Sécurité sociale, sans doute plus dans les bureaux. Et puis du côté d'Enedis, l'entreprise a annoncé 80% de grévistes, selon Yves Simard, qui est le secrétaire adjoint du syndicat Énergie 24. Le groupe français SPB a donné plus de billes sur son projet pour le site des papeteries de Conda au Lardin-Saint-Lazare, qu'il a repris au printemps dernier en actant le licenciement de 164 salariés. Il souhaite en faire une usine à calcul dont la première phase de lancement est prévue pour la fin de l'année prochaine. Dans un communiqué, le groupe explique vouloir transformer l'usine en centrale qui produit de l'énergie pour alimenter un ensemble d'ordinateurs qui vont fabriquer de la puissance de calcul qui va servir à alimenter des intelligences artificielles pour d'autres entreprises françaises. Alors il ne s'agit pas d'un data center, ces centres qui stockent des millions de données, mais de produire une puissance sécurisée que vont pouvoir acheter les industriels, les hôpitaux, les laboratoires de recherche ou encore les administrations pour faire tourner leurs propres outils. Le groupe SPB annonce également vouloir récupérer la chaleur générée par ce super calculateur pour alimenter des serres maraîchères et des activités de traitement de bois, sans donner dans ce communiqué plus de précision pour le moment. Pour la reconversion de l'ancienne usine, l'investissement s'élève à 2 milliards d'euros étalés sur plusieurs années, à la fois pour payer les infrastructures et les équipements informatiques. Des négociations sont en cours avec des investisseurs français et européens, toujours selon le communiqué de SPB. La première phase de lancement est prévue pour la fin de l'année prochaine. À terme, ce site pourrait créer environ 250 emplois sur le site et plus de 200 emplois indirects, écrit encore le groupe. Aujourd'hui, une vingtaine de salariés, des anciens employés de Conda, assurent l'entretien mais aussi la maintenance et la sécurité des installations. Une académie de formation aux nouveaux métiers de l'intelligence artificielle sera établie sur le site et formera chaque année jusqu'à 200 spécialistes. concernant les 164 employés qui ont été licenciés des papeteries, un job dating est organisé pour eux par la préfecture de la Dordogne demain à la salle des fêtes Jean Roubi sur la commune de Terrasson. Dans l'actualité également ce matin, mais cette fois-ci en Charente, Bar Objectif croise les regards et montre plus de 500 tirages au format XXL. Le festival de photo-reportage se tient jusqu'à dimanche dans les rues et les jardins de Barreau, un village près de Ruffec. Il est gratuit. Si vos photos ne sont pas assez bonnes, c'est que vous n'êtes pas assez prêt. L'équipe de Bar Objectif connaît l'adage de Robert Capa, le fondateur de l'agence Magnum. Cette année encore, le jury a aimé des clichés au plus près de l'action et de l'émotion. Le choix fut difficile, reconnaît Christian Bellotto, le nouveau président du festival de photojournalisme en Nord-Charente, dont la 25e édition se déroule du 12 au 20 septembre à Barreau, près de Ruffec. Pas moins de 250 candidats souhaitaient exposer, seuls 20 ont été retenus, plus 9 photoreporters présélectionnés pour leur parcours. Les 29 expos sont à voir en plein air, dans les rues et les jardins de Barreau. On compte 524 tirages au format XXL, tous montrent l'âpreté et la beauté du monde, avec une attention particulière au thème du réchauffement climatique. Le festival a Natalia Supranova pour invitée d'honneur. Cette photographe, née dans le nord de la Russie, enseigne à Paris, où elle est réputée pour son travail documentaire et ethnographique. Son reportage à découvrir à Barreau s'intitule « Permafrost, ce froid n'est pas éternel ». Il a été réalisé dans une contrée de Sibérie et au Canada, où la fonte des sols transforme les paysages, mais aussi les modes de vie. Des sujets graves, d'autres plus légers, mais toujours la même intensité. Bar Objectif ouvre l'horizon. Il montre des femmes amazighes en Algérie et au Maroc, des civils sous les bombes à Gaza, dans le Donbass également, des nomades dans un désert au Rajasthan, mais aussi des infirmiers dans l'île de Ré, des amoureux de la nature sur les bords de Garonne et des sidérurgistes en lutte dans le nord de la France. Deux séries décrochent quand même un coup de cœur. « Je tue nous » de Samuel Saada, regard sensible sur la coexistence fragile des communautés en Israël. « L'été sera chaud » enfin, de Dorothée Machbert, mise en scène iconique sur l'urgence climatique à notre porte en Charente-Maritime. Enfin, impossible de quitter Barreau sans s'émerveiller devant les images de Ballet Céleste de Pascal Dulac, le local de l'étape, président du club photo de Ruelle, saisi au téléobjectif « Le jeu de la lune et du soleil » avec les monuments d'Angoulême. Alors il se place assez loin, assez près du sujet, comme le recommande Capa. C'est à voir, sans le moindre trucage en plus. Bar Objectif participe aussi aux célébrations du bicentenaire de la photo avec un rendez-vous patrimonial et savant à la salle des fêtes. Une visite des expos à la lueur des torches est prévue ce vendredi à 21h si le temps le permet. Ce sera vraisemblablement le cas. Bar Objectif, tout est gratuit, mais il est courtois d'acheter le programme qui est toutefois vendu à 1€. Dans le reste de l'actualité ce matin, la justice a ouvert une procédure contre le chauffeur du car transportant des touristes néerlandais en Suisse dont l'accident a fait 5 morts la semaine dernière. Crise ouverte entre Amin Kessachi et le maire de Marseille, Benoît Payan. Le jeune homme démissionne de la présidence de Marseille Habitat après avoir été désavoué par les élus de son propre camp. Horreur en direct à Los Angeles, un hélicoptère de la chaîne NBC s'écrase alors qu'il est en train de filmer en direct un accident de la route, de morts et plusieurs blessés dans ce crash. Le groupe Mori Imprimeur, premier imprimeur français de presse magazine qui emploie environ 680 personnes, annonce son placement en redressement judiciaire. Les trois joueurs de foot, Kylian Mbappé, Vinicius Junior et Ibrahima Konaté, accusés d'avoir volontairement masqué un maillot de soutien aux habitants de Ceuta, qui fait face à un afflux de migrants. Je termine ce journal par la couleur du ciel.
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0: Une légère couverture nuageuse, elle traverse en ce moment, et tout au long de la matinée en particulier, notre département. Elle s'évacue vers l'est. Les températures alors sont plutôt agréables, car cette couverture nuageuse est arrivée hier soir et dans la nuit et a emprisonné la chaleur extrême que nous avions hier après-midi. On était autour des 33 à 34 degrés sur la Dordogne, ce qui explique cette douceur encore ce matin, 17 degrés à Saint-Martin-le-Pin et puis dans l'après-midi, 23 attendus dans la vallée de la Dordogne ou encore à Villefranche de Longchat. Des températures qui seront conformes aux normales saisonnières demain, autour des 22 à 23 degrés, mais avec un temps sec et toujours ce temps sec et ensoleillé, mais un peu frais donc, avant que ça ne remonte pour le week-end des samedi.
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0: Et nous retrouvons Thierry, c'est l'heure, il est 8h20 de l'éphéméride.
3: Et nous sommes le 16 septembre, aujourd'hui nous fêtons les Édites. Et en ce 16 septembre, je pourrais vous parler de Napoléon qui crée la Cour des Comptes en 1807 ou de la création du constructeur automobile General Motors en 1908. Mais le 16 septembre 1987 était signé le protocole de Montréal. Dans les années 70, les scientifiques alertent les dirigeants politiques à propos du trou dans la couche d'ozone, cette barrière qui filtre les rayons ultraviolets provenant du soleil. Le trou s'agrandit dangereusement au-dessus de l'Antarctique. En 1987, 24 pays et la communauté économique européenne prennent la mesure du danger et signent un traité appelé Protocole de Montréal. Un traité qui impose notamment la suppression de l'utilisation de CFC, chlorofluorocarbone, principalement utilisé dans les réfrigérants et les bombes aérosols. En 2021, une équipe internationale de scientifiques a cherché à savoir quel aurait été l'état de notre planète si le Protocole de Montréal n'avait jamais été signé. Et selon l'étude, l'interdiction des CFC à protéger le climat de deux façons, en réduisant les conséquences des gaz à effet de serre qui auraient contribué à une hausse des températures de 1,7 degré d'ici la fin du XXIe siècle, mais aussi en préservant les plantes du rayonnement ultraviolet. La citation du jour est signée de Ban Ki-moon, l'ancien secrétaire général des Nations Unies. On parle parfois du changement climatique comme s'il ne concernerait que la planète et non ceux qui l'habitent.
0: Juste avant 8h, direction Bourdeil, à l'occasion des Journées européennes du patrimoine, notre invitée Katia Pajot, la responsable du château de Bourdeil.

0: Zao de Sagazan sur le 96.1. Quelques rendez-vous dans les communes aujourd'hui. À Tocane-Saint-Apre, la présence du Connectibus ce matin de 9h30 à 12h30 sur la place de l'église et cet après-midi sur la place de la mairie à Montagrier de 13h30 à 16h30. Autre rendez-vous, un atelier danse trad proposé par le Café Plus. C'est à Comberan-chez-Peluche à 19h à la salle des fêtes. Autre rendez-vous pour aujourd'hui, en ce mercredi, les reprises du judo et de la gym à Excideuil, au dojo du collège. C'est à partir de 18h. Parmi les autres rendez-vous encore aujourd'hui, jeu de société à Mussidan pour adultes et enfants. C'est à 15h et pendant 3h à la médiathèque. Une collecte de sang à la salle polyvalente du Vieux Tilleul dans le bourg de Coursac aujourd'hui. À noter également à Mussidan des jeux libres pour enfants de moins de 4 ans avec accompagnement. C'est à partir de 9h30 au relais de la petite enfance et c'est gratuit. Autre rendez-vous à Bergerac, l'artiste Mélissa Boucher-Morales anime un atelier cyanotype pour créer des images pour les enfants de 7 à 12 ans. C'est à partir de 14h au centre d'art de la photographie de Bergerac. L'école municipale des sports de Boulazac-Ilmanoir fait sa rentrée pour les enfants et les jeunes ados, offrant la possibilité de s'initier à différentes activités avec des éducateurs sportifs. L'après-midi, toujours à Boulazac-Ilmanoir, reprise des ateliers musicaux avec l'éveil des 3 à 6 ans, la chorale Bim Bam Boum pour les 6-11 ans et le coaching vocal pour les 11-16 ans. Puis je termine avec Boulazac-Ilmanoir, le dispositif d'aide aux devoirs coup de pouce fait sa rentrée à la médiathèque Aragon à partir de 14h aujourd'hui. À Coulounier-Chamier, la médiathèque Rabelais anime un atelier de création de jeux sur le thème des bonbons pour les enfants. C'est au Château des Isards à 14h et c'est gratuit. À Neuvic, le centre multimédia organise un atelier de photographie pour redécouvrir le patrimoine local. Rendez-vous à 10h. Tandis que le Fab Lab propose un atelier créatif pour les adolescents souhaitant personnaliser leur fourniture de rentrée à 14h. À Périgueux, une séance de sophrologie animée par Florence Riva-Roveda pour se détendre et gérer son stress. Le rendez-vous est à 14h, puis un atelier créatif à 15h. Tout ça, c'est à l'espace L'Ostalet, situé rue Wilson à Périgueux.
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0: Nous retrouvons Eva, c'est l'heure de l'horoscope sur Liberté FM.
1: Bélier, votre réactivité face à une situation imprévue impressionne tout le monde.
2: Taureau, vous décidez de ne plus courir et tout se passe mieux.
3: Amis Gémeaux, vos paroles font plus de bien que vous ne l'imaginiez.
4: Les cancers, vous réussissez à exprimer quelque chose de difficile à dire avec une justesse qui désarme complètement.
5: Lion, une prise de recul vous permet de voir clairement ce que vous n'arriviez plus à distinguer de trop près.
6: Les Vierges, une étape technique s'avère bien moins compliquée que prévu.
7: Balance, ce mercredi vous crée autour de vous une atmosphère si agréable que les gens cherchent des raisons de rester en votre compagnie.
8: Scorpion, votre instinct de protection s'active pour quelqu'un de vulnérable dans votre entourage.
9: Sagittaire, une carte, un document ou une information que vous aviez rangée ressurgit au bon moment.
10: Capricorne, vous mesurez avec satisfaction que votre investissement régulier dans quelque chose donne maintenant des résultats visibles.
11: Les Verseaux, votre monde intérieur s'enrichit aujourd'hui d'une image ou d'une émotion que vous transformez en création.
12: Et les Poissons, votre manière de reformuler un problème sous un angle nouveau débloque une réflexion collective.
0: Nous avons enregistré tout ça. C'est la pub et ensuite les Journées européennes du patrimoine à Bourdeille.
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0: Notre invitée à présent sur Liberté FM est au téléphone. Je l'en remercie une nouvelle fois parce qu'elle nous consacre quelques minutes. Katia Pajot, bonjour.
17: Bonjour.
0: Responsable du château de Bourdeille et évidemment un événement, deux événements, parce qu'il y a deux jours pour les Journées européennes du patrimoine auxquelles participe forcément ce château de Bourdeille. Patrimoine en péril, alors c'est le thème cette année de ces deux journées. Bon, le château de Bourdeille se porte plutôt bien quand même.
17: Ah oui, oui, très très bien même, avec ces deux parties, cette partie médiévale et cette partie renaissance, avec tout son mobilier, toutes ces magnifiques tapisseries, ces peintures, non, non, tout va bien.
0: Bon, tant mieux, alors tout va tellement bien que les visiteurs, alors peut-être un petit peu moins nombreux maintenant parce que la rentrée scolaire est passée par là, mais sont toujours accueillis pendant cette période automnale qui se profile.
17: Tout à fait, on est ouvert tous les jours, encore de 10h à 18h, et effectivement, il y a encore beaucoup de monde sur le Périgord vert, et ça fait plaisir.
0: Et ben, on ne peut que s'en réjouir, évidemment, et notamment auprès des sites comme le château de Bourdeille, qui en plus va s'animer avec des événements et des temps forts les 19 et 20 septembre. Qu'allez-vous proposer pendant ces deux jours ?
17: Alors, on va proposer quelque chose d'assez extraordinaire, puisqu'avec le département, avec la conservation du patrimoine de la Dordogne, on a été d'accord pour sortir des peintures qui étaient dans les réserves du château de Bourdeille. Donc, on a appelé cette exposition « Droit de réserve ». Donc, elles sont protégées, mais aujourd'hui, on va les sortir. Donc, on va pouvoir les montrer au public. Elles ne sont jamais sorties de ses réserves. Donc c'est vraiment sur ces journées du patrimoine un événement phare de l'année 2026.
0: Pour quelles raisons ces tableaux étaient dans les réserves et non pas dans l'une ou les salles du château ?
17: Alors, certains étaient encore en restauration, ils sont donc revenus. Certains aussi, c'est pour les préserver de la lumière. Donc c'est aussi sur la fragilité de l'œuvre qu'on peut travailler. Et c'est aussi pour cela, et puis comme vous le savez, au château de Bourdeil, il y a profusion de tableaux, de mobilier, d'objets assez extraordinaires. Donc ce sont des choix aussi qui sont faits. Donc là, ça permet de voir encore tout ce qu'on pourra voir un jour, qu'on pourra faire tourner dans les collections des Sentiers Bulteau. Et je trouve que c'est vraiment un événement qui va apporter toute son importance au château de Bourdeil, à l'histoire du château de Bourdeil.
0: Et c'est vraiment visible uniquement pendant ces deux jours, 19 et 20 ?
17: Pour l'instant, oui. Ce ne sera que pour ces deux jours.
0: Donc, un moment...
17: S'il y a du succès, on essaiera de prolonger un petit peu, mais... Normalement, c'est que sur ces deux jours.
0: Avec des tableaux qui représentent le château de Bourdeil ou pas ?
17: Non, ce pas sont vraiment. Des tableaux alors, qui sont de la collection Sentiers Bulteau. Donc, il y a des tableaux religieux, il y a des tableaux de paysages, il y aura des objets mobiliers. Je laisse la surprise parce qu'il y a des petites pépites quand même.
0: Bon, alors on ira pendant ces deux jours. Le samedi après-midi, il y a aussi des démonstrations. Alors, je suppose que ce sera en extérieur. Avec de l'escrime.
17: Oui, en extérieur. Oui, d'escrime. Alors, s'il ne pleut pas.
0: Bien sûr.
17: Mais il y a toujours un rayon de soleil au château de Bourdeil, très bien. Sinon, ce sera dans une salle. Mais il y aura des démonstrations d'escrime artistique avec l'Académie L'Âme des Arts et son maître d'armes, Michael Dassas, avec toujours, on est toujours très partenaire, comme vous le savez. Et donc, ça sera l'après-midi. C'est inclus dans l'animation du château à partir de 14h jusqu'à 16h30, 17h à peu près.
0: Et le samedi soir, grande soirée théâtralisée que vous proposez.
17: Voilà. Alors, on va faire une visite théâtralisée où là, on est en costume. Comme vous le savez, c'est pareil, c'est toujours de l'improvisation. Donc, jamais la même visite théâtralisée. Donc, on vous invite à venir réécouter, à visiter la partie médiévale, la partie renaissance, mais autrement. C'est toujours très ludique, très pédagogique, on est en costume. On vous invite à venir en costume aussi, si ça vous intéresse. Et ce sera à partir de 20h. Par contre, il vaut mieux réserver pour cette visite, puisqu'il n'y a que 40 places.
0: D'accord. Et peut-être avec un tarif spécifique ?
17: Tout est spécifique, puisque tout est à 50% de réduction, comme ce sont les journées du patrimoine.
0: Très bien. Donc, comment faut-il faire pour réserver ? On va sur le net, au téléphone ?
17: Tout à fait. Alors, sur le net, château-bourdeil@semitour.com ou château.fr. C'est très facile à trouver, en tout cas.
0: Bon. Et là, ce sont les animations uniquement pour le samedi 19. Hein. Mais le château restera ouvert le 20, bien sûr.
17: Bien sûr. Ben, toujours avec l'exposition. Et le dimanche après-midi, on aura une très belle association qui est déjà venu deux fois au château pour les théâtrales et pour les médiévales, pour la fête du château, pardon, ce qui s'appelle les Aigles d'Aliénor. Donc là, c'est du wargame, c'est des figurines, c'est des jeux de plateau. On vous réexplique comment fonctionnait le château et comment on peut jouer. C'est vraiment... moi, je ne connaissais pas encore et j'avoue que c'est... L'association est... très communicante, très sympathique. Donc, ça permet vraiment de connaître ces jeux-là et ça fait revivre le château autrement, encore une fois.
0: Et pour le découvrir peut-être de façon différente d'une visite traditionnelle.
17: Complètement. Vous avez tout à fait compris, Pascal. C'est formidable.
0: Ah, tant mieux. Merci, merci. Mais vous avez été une excellente professeure. Merci beaucoup. On peut retrouver toutes ces informations de toute façon sur le net et les réseaux sociaux, puisque le château de Bourdeil est très actif aussi dans la modernité.
17: Tout à fait, tout à fait. Il faut. Voilà.
0: Merci pour ces quelques minutes. À bientôt.
17: Avec plaisir.
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0: Bienvenue, voici les titres de ce journal en ce mercredi matin. Dans l'actualité, deux faits divers à Pont-Port et Busserolles, un mouvement social, la sécurité sociale et Enedis. Nous changerons de département pour aller également dans le Lot-et-Garonne dans ce journal. Et puis la météo, un temps nuageux, couvert je vais dire. Allez, ce matin, avec une certaine douceur, mais le mercure ne va pas dépasser les 22, voire peut-être un moment de folie, 23 degrés dans le courant de l'après-midi. Ce sera bien en dessous de ce que nous avons connu hier ou encore avant-hier. Bonjour, une voiture s'est immobilisée dans le fossé après une sortie de route sur la route du lac à Pontport. La vitesse pourrait être la cause de l'accident. L'automobiliste de 18 ans a été transporté à l'hôpital de Bergerac pour des examens de contrôle. Deux voitures sont entrées en collision à Busserolles. Une femme de 57 ans et un homme de 53 ans, tous les deux blessés, ont été transportés vers le CHU de Limoges. Une dizaine de pompiers de Nontron et Piégut-Pluviers sont intervenus. Il vendait de la kétamine dans les rues d'Aimé. Ce dealer a été interpellé en flagrant délit par les gendarmes du PSIG de Bergerac. L'homme de 46 ans, qui se dit DJ, raconte qu'il vend de la kétamine à ses clients habituels et lors de rêves parties aussi. Sur lui, les gendarmes ont retrouvé de la kétamine, mais aussi du LSD, quelques grammes de cannabis et plus de 200 euros en liquide. Les gendarmes ont enquêté, mais n'ont pas réussi à identifier ses fournisseurs qui semblent agir depuis un autre département. Ils utilisent les méthodes de gros groupes organisés dans le narcotrafic. Le dealer a été déféré au parquet de Bergerac, selon la procureure de la République. Il sera jugé en comparution immédiate demain. En attendant, il a été placé sous contrôle judiciaire contre l'avis du parquet qui sollicitait son placement en détention provisoire. Une actualité également sociale avec ce mouvement hier, quand c'est la rentrée, c'est souvent une rentrée sociale. Peut-être les prémices aussi de mouvements beaucoup plus d'ampleur dans les prochaines semaines. Une dizaine de personnes étaient en grève sur place et devant le bâtiment de la sécurité sociale, sans doute un peu plus dans les bureaux. Du côté d'Enedis, l'entreprise a annoncé 80% de grève d'après Yves Simard, qui est secrétaire adjoint du syndicat Énergie 24. Dans l'actualité également ce matin, avant de changer de département, un homme condamné à 3 mois de prison après la découverte d'armes à son domicile. Le chauffeur routier de 50 ans a été condamné par le tribunal de Périgueux. Les faits remontent à décembre 2024 à Coulounier-Chamiers. Lors d'une perquisition menée dans le cadre d'une enquête sur des stupéfiants, les policiers avaient découvert 2 armes à feu de catégorie C détenues sans autorisation chez un quinquagénaire. Ce dernier, jugé en son absence par le tribunal correctionnel, avait reconnu détenir les armes tout en assurant qu'elles ne lui appartenaient pas. Il avait expliqué ne pas savoir qu'elles n'étaient pas déclarées et ne s'être pas renseigné sur les procédures. La perquisition avait également permis de découvrir une montre contrefaite de la marque Rolex. La maison horlogère avait confirmé qu'il s'agissait d'une contrefaçon mais n'avait pas souhaité déposer plainte. Le chauffeur routier avait expliqué avoir servi d'intermédiaire dans une vente estimée à 16 000 euros et a indiqué vouloir rembourser l'acheteur. Au terme de l'audience, le tribunal de Périgueux a relaxé le prévenu pour la Rolex, mais l'a condamné à une peine de 3 mois de prison pour la détention d'armes. Une actualité musicale en Lot-et-Garonne. À la fin de ce mois et jusqu'au 11 octobre, Jazz et Garonne retrouve Marmande, 16e édition fidèle à sa ligne. Depuis plus de 15 ans, Jazz et Garonne essaime le jazz à Marmande entre grands noms, découvertes, écriture contemporaine et improvisation. Le 26 septembre après-midi, un goûter de jazz à la médiathèque Camus donnera le coup d'envoi du festival entre standards revisités et chansons pour enfants. Et puis, temps fort, le 10 octobre, au château Concédia, avec Paolo Fresu, le trompettiste et bugliste sarde qui a publié au printemps Trama Latina, sera accompagné de son Devil Quartet, le nouveau quintet du pianiste germano-américain Benny Lackner, associé du label ACM, ouvrira la soirée à 20h le 8 octobre. Trois classes du territoire de Marmande monteront sur scène à la salle multiculturelle pour un conte musical imaginé avec des artistes. Le 11 octobre, Didier Tursari et Christophe Monod refermeront le festival à l'église de Fourques sur Garonne, Marmande et ses alentours, jazzetgaronne.com pour en savoir davantage sur cet événement musical chez nos voisins lot-et-garonnais. Dans l'actualité ce matin, l'ancienne ministre de la Culture, Rachida Dati, comparaît à partir d'aujourd'hui devant le tribunal correctionnel de Paris dans l'affaire qui la lie à l'ancien patron de Renault-Nissan, Carlos Ghosn. Les trois joueurs de foot, Kylian Mbappé, Vinicius Junior et Ibrahima Konaté, accusés d'avoir volontairement masqué un maillot de soutien aux habitants de Ceuta qui font face à un afflux de migrants. Le groupe Mori Imprimeur, premier imprimeur français de presse magazine qui emploie environ 680 personnes, annonce son placement en redressement judiciaire. L'horreur à Los Angeles, un hélicoptère de la chaîne NBC s'écrase alors qu'il est en train de filmer en direct un accident de la route de mort dans ce crash.
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0: Une couverture nuageuse, en particulier ce matin sur le département. Elle a emprisonné la chaleur d'hier, qui était excessive pour la période, ce qui fait que c'est plutôt doux ce matin, 17 degrés à Valojoux, et puis dans l'après-midi 22 degrés à Tocane-Saint-Apre, mais 23, voire localement 24 degrés entre le Bergeracois et le Sarladais. Les températures qui seront demain dans une atmosphère sèche conforme aux normales saisonnières, aux alentours des 22 degrés. Vendredi encore, ce sera plutôt frais, parce qu'on est plus habitué finalement, 21 à 22 degrés. Un mercure qui devrait remonter par la suite à partir de samedi sur la Dordogne avec toujours du soleil et aucune averse annoncée.
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1: Notre invité, le propriétaire, dans quelques minutes, du château de Lerme, Nicolas Delage de Meux. Il restaure ce château emblématique entre Périgueux et Sarlat. Historique pour nous, périgourdins, puisque Jacoule Croquant y a passé, selon l'œuvre, évidemment, d'Eugène Leroy, qui est un château de Lerme qui s'ouvre à l'occasion de ces journées européennes du passé. Patrimoine, il faut en profiter parce que le château de Lerme n'est pas ouvert à la visite encore. Ça le sera sûrement dans les prochaines années de façon beaucoup plus récurrente. Mais comme il y a toujours des travaux, il n'est ouvert que 2 semaines dans l'année pour l'opération château en fête au printemps et pour les journées européennes du patrimoine. Mais il faut réserver. Alors vous pouvez le faire pour aujourd'hui, demain, mais également vendredi, samedi et dimanche. Vous allez sur le site tout simplement du château de Lerme et son propriétaire, Nicolas Delage de Meux, sera au téléphone dans quelques instants.

0: Jean Schultes sur Liberté FM. Le rendez-vous télé, c'est tout de suite sur les 96.1 et c'est avec Thierry.
1: Bonjour, quoi de beau à la télé pour cette soirée du 16

0: septembre sur TF1, Tracker, la suite de la série. Sur France 2, Les Évaporés, série. Sur Arte, Tool Over, ce film avec Joaquin Phoenix. Léonard hésite entre suivre son destin et épouser Sandra, la femme que ses parents lui ont choisie, ou se rebeller et écouter ses sentiments pour sa nouvelle voisine, Michelle. Sur TF1 série film, Retour vers le futur, long métrage avec Michael J. Fox. En 1985, le jeune Marty McFly mène une existence paisible. Ami de l'excentrique professeur Emmett Brown, il l'accompagne un soir tester sa nouvelle expérience, le voyage dans le temps. Sur France 3, le monument préféré des Français, Stéphane Bern propose une découverte de l'extraordinaire richesse du patrimoine culturel, architectural et historique de la France. Après les votes des téléspectateurs, place au grand dénouement. Sur M6, Patron Incognito, divertissement. Et puis sur W9, Enquête Criminelle, magazine. Très belle soirée télé à tous.
1: Bonjour Pascal et à nos auditeurs. Aujourd'hui, on se retrouve en ce mercredi 16 septembre pour la chronique cinéma. Commençons par Ribérac avec à 15h, Marius et le Royaume des Mers, un film de André Skanfeld. Au beau milieu de l'océan se cache une île merveilleuse peuplée de serpents de mer. Parmi eux vit Marius, qui n'est pas tout à fait comme les autres. Il ne sait pas nager. Mais lorsqu'un danger menace leur île, il n'a plus d'autre choix que de s'armer de son courage et il se lance dans une aventure extraordinaire. À 18h, L'Inconnu, un film de Arthur Harari. À bientôt 40 ans, David Zimmerman est photographe, mais personne ne le sait. Lors d'une fête, il repère une femme dans la foule et la suit. Quelques heures plus tard, David se réveille, il est dans le corps de l'inconnu. Et à 20h30, The Dog Stars, un film de Ridley Scott. Dans un futur proche, où une pandémie sans nom a décimé la société américaine, Hig, un pilote, vit sur une base aérienne abandonnée du Colorado avec son chien et un ex-marine. Lorsqu'une transmission aléatoire passe par la radio de son Cessna 1956, la voix fait naître au plus profond du pilote l'espoir qu'une vie meilleure existe encore en dehors de leur périmètre étroitement contrôlé. À Saint-Astier, nous avons à 10h La cabane aux oiseaux, un film de Célia Rivière. 9 histoires de la littérature pour la jeunesse sont rassemblées en 45 minutes d'images animées, virevoltant à tire-d'aile, piaillant, roucoulant et même en pigeonnant. À 15h, en VO, Fjorge, un film de Christian Mounu. Les Georgiens, un couple de romano-norvégiens très pieux, s'installe dans un village au bout d'un fjorge. Lorsque le corps enseignant découvre des ecchymoses sur le corps de leurs enfants, le village se demande si leur éducation traditionnelle pourrait en être la cause. À 18h, Dégel en VO, un film de Manuela Martelli. Chili 1992, le pays reste marqué par les années de dictature, alors qu'elle est gardée par ses grands-parents dans leur hôtel. Inès, 9 ans, se lie d'amitié avec Anna, une jeune sportive venue d'Allemagne qui disparaît du jour au lendemain. Et à 20h30, Oklahoma Honey, un film de Andrew Patterson. Au cœur des terres reculées de l'Oklahoma rural, Amzia King, personnage charismatique au talent musical hors du commun, veille sur une bande de marginaux passionnés de bluegrass tout en supervisant la plus importante exploitation apicole de la région. Et pour terminer, à Saint-Olé, nous avons à 15h Animaux Rigolos, un film de Philip Watts, Alexandra Allen et Myriam Scott. Préhistorique ou domestique, rigolo ou ramolo, minuscule ou noctambule, ces animaux-là font un sacré gala. Et voilà, c'est tout pour aujourd'hui. On se retrouve demain pour la chronique cinéma.
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1: Bonjour, c'est Clément et aujourd'hui on se retrouve pour vos idées de sortie. Ce lundi 14 septembre, Josie Danse reprend les cours tous les lundis soirs au foyer rural de Saint-Michel de Rivière. Les mardis et mercredis soirs au gymnase Jean Zé de La Rochelle à la salle du premier étage. Et tous les jeudis soirs à la salle Rosa Bonheur de Saint-Olé. Pour plus d'informations, vous pouvez contacter Josie Danse au 06 80 53 90 42 ou au 06 78 26 29 44 23. Dimanche 20, T'es dansant, la grande guinguette de septembre, de 14h à 19h à la salle du Vieux Tilleul à Coursac, animée par l'orchestre Croque-Musette. Entrée à 13€, une pâtisserie et une soupe offerte. Réservation au 06 70 72 20 28 ou encore au 06 22 68 26 79. Dimanche 20 septembre, à 14h, Mégaloto organisé par l'association Les Amis du Pain à Mincignac. C'est animé par Lionel, c'est 10€ par personne pour les cartons à volonté avec de nombreux lots à gagner et cartes cadeaux de 100, 150, 500 et 1000€. Sur place, Maxi Bingo, jeu du bar, loto bonus, sandwich, hot dog, frites, kebab, burger et pâtisserie. Dimanche 20 septembre à Saint-Méar de Drône, randonnée organisée par les cavaliers meneurs La Vallée et Equiliberté, comprenant café du matin, casse-croûte avec civelle sur le circuit, apéritif du midi et soupe de haricots et pique-nique tiré du sac. Frais de participation 10€, inscription de 8h30 à 10h, réservation recommandée au plus tard le 15 septembre Pour plus d'informations, contactez le 06 71 07 90 98 ou bien le 06 81 32 68 01. Dimanche 4 octobre à Mansignac, 2 mégaloto à 10h30 et à 14h30, organisé par les Amis du Pain et animé par Lionel. C'est 10€ les cartons à volonté pour un loto et 15€ pour les deux. Il y aura de nombreux lots à gagner et des cartes cadeaux aussi. Sur place, jeux du bar, forfait 6 jeux, loto bonus bourriche, midi repas 12€, entrée plat dessert plus 6 jeux du bar. Et dimanche 11 octobre à Mansignac, 2 mégaloto à 10h et à 14h, organisé par les Amis du Pain et animé par Lionel. C'est 10€ les cartons à volonté pour un loto et 15 pour les deux. Il y aura de nombreux lots à gagner et aussi des cartes cadeaux. Sur place, jeux du bar, forfait 6 jeux, loto bonus bourriche, midi repas 12€, entrée plat dessert plus 6 jeux du bar. Voilà, c'était vos idées de sortie. Vous pouvez retrouver le détail de toutes ces manifestations sur le site de Liberté FM ou sur notre page Facebook. Si vous aussi vous souhaitez faire la promotion de vos manifestations sur notre antenne, envoyez-nous un mail à contact@libertefm.fr. contact@libertefm.fr. Quant à moi, je vous dis à très vite.
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4: Je reçois notre invité au téléphone, Nicolas Delage. Bonjour.
5: Merci. Bonjour Pascal.
4: De nous consacrer quelques instants, propriétaire du château de Lerme, qui s'ouvre exceptionnellement pendant ces journées européennes du patrimoine. Patrimoine en péril, c'est le thème cette année, restaurer aussi, et c'est ce que vous faites depuis près de 10 ans au château de Lerme. Vous avez eu l'amabilité de m'accueillir à plusieurs reprises pour parler de ce château, de son histoire, mais surtout de ces travaux. Où en sont-ils aujourd'hui, avant que l'on parle donc de cette ouverture au public pour quelques jours?
5: Alors effectivement, ce projet est né il y a 8 ans maintenant, puisque la première fois que je viens à Lerme, on est en février 2018. Il a fallu pratiquement 2 ans de préparation pour à la fois en fait obtenir l'accord du ministère de la Culture, rencontrer les entreprises avec qui on avait travaillé, choisir un architecte de talent, et puis à un moment donné se décider à acquérir et à démarrer les travaux. Les travaux qui, je rappelle, ont démarré en 2020, donc ça fait exactement 6 ans, ça fera 6 ans au mois d'octobre, et depuis lors, nous avons bien avancé, puisque nous sommes en train de poser la dernière, nous venons de poser la dernière charpente sur la tour sud-ouest, et nous en prêtons à la voliger, cette charpente, pour une couverture en ardoise qui devrait être posée d'ici fin janvier, fin février.
4: Donc les délais seront respectés?
5: Alors ces délais-là sont respectés. Après, on a pris quand même un peu de retard sur le chantier. Quand j'avais imaginé sa programmation, on a pris peut-être 9 mois, 10 mois de retard, pour beaucoup de raisons, hein, pour à la fois en fait des problématiques de temps, de météo, pour des problématiques aussi de rythme de travaux, parce qu'il faut bien sûr coordonner l'enchaînement de toutes les entreprises, et puis des petits détails administratifs complémentaires qui nous amènent avec ce petit retard pour l'instant, et puis je pense qu'aussi on est parti dans une restauration qui est un peu plus complète. Grâce à l'aide de la mission Berne, puisqu'on a eu le projet emblématique de la mission Berne en 2024 qui nous donne un peu de marge de manœuvre pour restaurer cette tour. Mais voilà, on attaque le dernier élément très important. Après, bien sûr, il y aura beaucoup de finitions intérieures, un aménagement de la plateforme, un pont à positionner, des locaux techniques à restaurer. Donc, on n'est pas encore au bout. Hein. Il faut se dire qu'on a au moins presque 3 ans encore de travaux.
4: En attendant cette date, vous ouvrez quand même régulièrement, 2 fois par an, ce château de Lerme, à l'occasion de l'opération au printemps château en fait. Et puis là, jusqu'à la fin de cette semaine, par le biais des journées européennes du patrimoine. C'est important pour vous, Nicolas Delage, d'ouvrir et de montrer ces travaux et d'accueillir le public comme il n'a jamais connu, en tout cas pour nos contemporains, le château de Lerme.
5: Alors, c'est bien sûr très important pour moi parce que la finalité de ce projet, elle est culturelle. L'objectif, en fait, c'est de partager ce magnifique monument qui était bien connu des Périgourdins grâce à Jacou, grâce au roman de Jeanne Leroy, mais qu'il avait peut-être un peu oublié au niveau, je veux dire, de tout ce qui présentait comme décor et comme ornementation. Du coup, c'est bien sûr, en fait, pour moi, à chaque fois, et avec l'équipe de l'ERM qui m'aide à faire visiter le monument, c'est à chaque fois un grand plaisir. On reçoit durant ces séjours à peu près entre 1000 et 1300 personnes à chaque fois sur 5 jours. C'est intense, mais vu le hall et les étoiles qu'on voit dans les yeux de nos visiteurs, voilà, on est très heureux de partager tout ça avec eux. C'est vraiment un moment de bonheur.
4: Comment se déroule la visite ? C'est une visite guidée, un audio guide
5: Alors, à l'ERM, on va rester, et c'est le projet même un peu plus tard, on va rester dans une visite qui sera une visite guide, avec des guides bien sûr, de qualité. On la visite du près à 1h30. Alors après, parfois, ça peut être un petit peu plus long si le groupe est très intéressé et pose beaucoup de questions, mais grosso modo, c'est entre 1h15 et 1h30. Et puis, on a parfois quelques petits débords d'un quart d'heure, mais c'est environ dans la durée. Le château de l'Herbe, c'est aussi le château, moi je dis souvent, c'est le château des deux renaissances, parce que on a un monument qui est construit aux prémices de la Renaissance, en 1500, qu'on a construit et achevé autour de 1520. Et puis en 2020, c'est-à-dire 500 ans plus tard, eh bien, on entreprend un projet de restauration très significatif, très important, et qui est pour le château comme une deuxième Renaissance. Donc en fait, le château de l'Herbe, il s'assimile à ces deux mouvements, deux Renaissances du château de l'Herbe. Et c'est vrai qu'on a beaucoup de choses à raconter, à expliquer. On connaît bien l'histoire de ce monument. On connaît bien même son antériorité. C'est toute la période où cette plateforme des fives est en activité. N'était pas encore construit, mais grâce aux recherches de plusieurs historiens et de Marie Palluet, l'ancienne propriétaire. Donc, on a beaucoup de choses à raconter. Puis c'est un château où il s'est passé tellement de choses. Des choses à la fois, on va dire, difficile, puisqu'en fait, il y a eu un meurtre dans ce château, et puis il y a eu, en fait, des batailles d'héritiers incroyables. Bien sûr, en fait, toute l'épopée de Jacou qui se mêle à ce monument. Donc, c'est à la fois, en fait, un monument qui est touché, en fait, par l'architecture, par l'histoire, par la beauté, mais aussi par la littérature.
4: Comment peut-on faire pour donc visiter, grâce à vous, jusqu'à dimanche, ce château de l'Herme ?
5: Alors, c'est très simple. Soit vous allez sur le site des Jeux du Patrimoine, le site du ministère de la Culture, et puis vous choisissez le château que vous voulez visiter. Il suffit, en fait, de se positionner après sur la carte en Dordogne, à Rouffignac, Saint-Sernin-de-Réillac. Ça peut être en allant directement sur le site de notre partenaire qui en fait gère les réservations, ça s'appelle Eloa, donc c'est assez simple. Ou vous pouvez aller sur le site internet du château, si vous tapez site officiel Château de l'Herme, ou si vous tapez Eloa Château de l'Herme, vous allez trouver tout ça très facilement. Et on a déjà pas mal de réservations, un petit peu moins pour le mercredi jeudi. Mais vendredi, samedi, dimanche, ça se remplit à une vitesse importante. Donc, je recommande aux gens qui veulent surtout venir le samedi ou le dimanche de ne pas perdre leur temps pour réserver, parce que sinon, je pense qu'on ne pourra pas accueillir tout le monde. Parce qu'on limite les groupes à 25 pour garder, en fait, si vous voulez, à la fois, en fait, une visite de quête pour les gens qui nous accompagnent, qui font l'honneur de venir, et à la fois quelque chose d'agréable aussi pour le guide, parce que une belle visite, c'est surtout une belle symbiose entre un groupe et un guide. Le monument importe bien sûr beaucoup, mais la qualité de la visite, elle est déterminante. dans la découverte d'un monument.
4: Merci beaucoup. Je ne peux pas, Nicolas Delage, terminer cet entretien sans vous parler du projet d'agrivoltaïsme sur 114 hectares de terres agricoles, terres en friche, que l'on verrait s'il était un jour construit depuis le château de Lerme. Vous vous battez, vous vous opposez à ce projet?
5: Alors bien sûr, oui, on s'oppose à ce projet. Je ne suis pas seul, puisque il existe une association qui s'appelle l'Association Sauvegarde de la Forêt Barade, qui était bien préalable à à ce projet, hein, parce qu'elle avait été créée, cette association, quand la décharge de Miac-Dobroche, s'était implantée. Et donc, avec cette association et le château, nous opposons en fait à ce projet. On a organisé une marche au mois d'avril où on a réuni pas loin de 500 personnes, voilà, pour leur montrer ou pour montrer aux gens où serait implanté ce projet s'il devait naître. On a réalisé beaucoup d'échanges avec la préfecture en leur indiquant que localement les gens, les mairies, les communes n'étaient pas favorables à ce projet. La mairie de Rouffignac, aussi bien l'ancienne mandature que la nouvelle mandature, a voté contre à l'unanimité sur ce projet. La communauté de communes de la Vallée de l'Homme également a voté contre à l'unanimité sur ce projet. La mairie de Forstmain vient aussi de se prononcer contre à l'unanimité par rapport à ce projet. Donc localement, on a beaucoup de positions. On a lancé une pétition là sur une organisation qui s'appelle change.org. On a aujourd'hui à peu près 3500 personnes qui ont déjà signé cette pétition pour s'opposer à ce projet. On communique avec la préfecture qui étudie le dossier, et quelque chose qui est pris très au sérieux. Alors pour l'instant, on n'a pas connaissance de permis déposé. Il y a des contacts entre l'opérateur et la préfecture. Il y a beaucoup d'obstacles pour que ce parc, agrivoltaïque s'installe. Nous, on fera tout ce qui est en notre pouvoir, notre possibilité pour s'opposer à ce projet, parce que par rapport au cadre du monument, par rapport à tout ce qui a été fait depuis très longtemps sur ce château, qui va devenir aussi un lieu touristique significatif de la Dordogne, on l'espère. Puis c'est aussi un endroit qui est intéressant parce que on relie à Lerme et à Rouffignac, avec la grotte de Rouffignac, on relie Périgueux avec la vallée de la Vézère. Donc ça peut être une étape importante à la fois pour les gens qui visitent Périgueux, que pour les gens qui sont dans la vallée de la Vézère, qui veulent rejoindre Périgueux. On peut faire aussi un stop ici. Il y a deux offres culturelles très importantes à Rouffignac d'ici quelques années. Il y a déjà la grotte, qui est un endroit magnifique, et d'ailleurs je recommande à tous vos auditeurs d'aller visiter la grotte au 120 route de Rouffignac, qui est de toute beauté.
4: Merci beaucoup pour ces commentaires, Nicolas Delage. Donc, le château de Lerme s'ouvre pour quelques jours encore à l'occasion des Journées européennes du patrimoine. Merci beaucoup pour ces quelques minutes.
5: Merci Pascal, et merci de vos soins et attention réguliers. C'est très gentil à vous. Et d'écouter à très bientôt à Lerme.
4: Merci, à bientôt. Bonne journée.
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4: Bienvenue, l'enregistrement bien sûr est à retrouver sur libertéfm.fr. Dans l'actualité, une voiture s'est immobilisée dans le fossé hier sur la route du lac à Pontport. La vitesse pourrait être la cause de l'accident. L'automobiliste de 18 ans a été transporté à Bergerac pour des examens de contrôle. Deux voitures sont entrées en collision à Bulle. obus sur une femme de 57 ans et un homme de 53 ans. Tous les deux blessés ont été transportés vers le CHU de Limoges. Une dizaine de pompiers de Nontron et Piégut-Pluviers sont intervenus. Dans l'actualité également ce matin, un homme vendait de la kétamine dans les rues d'Aimé. Ce dealer a été interpellé en flagrant délit par les gendarmes du PSIG.

0: De Bergerac, cet homme de 46 ans qui se dit DJ, raconte qu'il vend de la kétamine à ses clients habituels et lors de rêves parties aussi. Sur lui, les gendarmes ont retrouvé de la kétamine mais aussi du LSD, quelques grammes de cannabis et plus de 200 euros en liquide. Les gendarmes ont enquêté mais n'ont pas réussi à identifier ses fournisseurs qui semblent agir depuis un autre département. Ils utilisent les méthodes de gros groupes organisés dans le narcotrafic. Le dealer a été déféré au parquet de Bergerac selon la procureure de la République. Il sera jugé en comparution immédiate demain. En attendant, il a été placé sous contrôle judiciaire contre l'avis du parquet qui sollicitait son placement en détention provisoire. C'est une journée de rentrée sociale, en tout cas les prémices. Sûrement hier, une dizaine de personnes étaient en grève devant le bâtiment de la sécurité sociale et sans doute davantage dans les bureaux. Et puis du côté d'Enedis, l'entreprise a annoncé 80% de grève. D'après Yves Simard, le secrétaire adjoint du syndicat Énergie 24. Dans l'actualité également, la chasse, puisque les chasseurs de notre département voudraient être des opérateurs de la compensation écologique le fonds Savoir, une route, une voie ferrée, un centre commercial, un golf, un lotissement. Dans le cadre du plan local d'urbanisme, chaque coup de pelleteuse a un impact sur l'environnement. La loi pour la reconquête de la biodiversité de 2016 a rendu incontournable la démarche dite ERC pour éviter, réduire, compenser, pourtant introduite dans le droit français dès 1976. L'objectif est d'arriver à zéro perte nette de biodiversité lors de la conception ou de la mise en œuvre d'un projet d'aménagement du territoire. Depuis quelques années, un A est venu compléter le triptyque historique A pour accompagner. Et c'est sur ce A que les chasseurs de Dordogne voudraient, à l'instar de leurs homologues de Gironde, mais aussi de Lot-et-Garonne ou des Landes, entrer dans l'équation. Dans le cadre de la création de la ligne à grande vitesse Bordeaux-Toulouse et Bordeaux-Espagne, les fédérations départementales des chasseurs ont en effet été missionnées par conventionnement avec Réseau Ferré de France pour réaliser des diagnostics sur la faune sauvage, identifier les impacts et définir des mesures compensatoires. Les chasseurs sont en première ligne pour constater la dégradation des milieux et l'action en faveur des habitats pour la faune sauvage ne peut se résumer à la plantation de haies. Le domaine du bûcher à Château-l'Évêque est l'exemple le plus probant de ce savoir-faire historique en matière de reconquête de la biodiversité depuis son acquisition par la Fédération départementale des chasseurs de Dordogne il y a 2 ans. Ce site de 180 hectares, ancien village de vacances laissé à l'abandon, est devenu un sanctuaire pour faune et flore. Accompagner les porteurs de projets dans la compensation écologique permettrait donc de faire plus avec une marge financière moindre. Dans l'actualité également aujourd'hui, mais nous changeons pour cela de département, nous sommes en Charente-Maritime, c'est devenu un marqueur de la fin de l'été Rochelet. Le célèbre vieux port profite d'un dernier sursaut avant d'entrer dans l'automne avec son désormais traditionnel festival de la fiction et sa nuée de stars du petit écran. L'événement a posé l'ancre à l'ombre des Trois Tours il y a près de 20 ans, faisant de La Rochelle un port d'attache dont on aurait presque oublié qu'il s'agit initialement d'un port de substitution. Car si la 28e édition s'est ouverte hier, c'est néanmoins la 20e organisée à La Rochelle. Les 8 premières se sont tenues à Saint-Tropez, choisi pour son glamour. La station balnéaire a été victime de sa petitesse. À La Rochelle, les organisateurs trouvent un grand théâtre, des cinémas, permettant de constituer le temps d'une semaine une place de village consacrée au petit écran. En 2007, pour la première Rochelaise, on couronnait Isabelle Carré et Daniel Prévost. On y découvrait Fais pas ci, fais pas ça, et on y célébrait Kaamelott. L'idéal n'a pas changé, s'imposer comme une vitrine de ce qui se fait de mieux en matière de séries et de téléfilms français, plus largement francophones. Le rendez-vous a pris désormais de l'épaisseur, profitant de l'envol du genre et de l'essor des plateformes. La venue il y a 10 ans d'Isabelle Adjani vaut pour illustration. Il accueillait 1700 professionnels lors de son installation sur la façade atlantique. Il en attend cette semaine 3000, c'est dire l'engouement de cet désormais événement. La proximité avec le public, réputé bienveillant, l'absence de snobisme, la beauté du cadre participe à l'image et favorise le déplacement des comédiennes et comédiens. Cette année, on attend Clémentine Célarier, Muriel Robin, Thierry Godard, Alban Lenoir, Bruno Solo, Inda Air, David Marsay et bien d'autres. Un vrai attachement, indiquait d'ailleurs Audrey Fleureau en 2023 lorsqu'elle présidait ce festival de la fiction de La Rochelle. Dans le reste de l'actualité ce matin, avant notre petit point météo pour terminer, Patrick Bruel va être fixé aujourd'hui sur la confirmation ou non de l'allègement de son contrôle judiciaire qui avait été discrètement assoupli le 21 juillet dernier. Horreur à Los Angeles, un hélicoptère de la chaîne NBC s'écrase alors qu'il est en train de filmer en direct un accident de la route. Un nouveau bilan fait état de 3 morts et non plus de 2, car une personne au sol a été touchée. Dans l'actualité également ce matin, OpenAI, Anthropic et Google DeepMind travaillent ensemble à la création d'un nouvel organe chargé de superviser les risques liés au développement de l'intelligence artificielle, mais également de ses dérives. Enfin, l'ancienne ministre de la Culture, Rachida Dati, comparée à partir d'aujourd'hui devant le tribunal correctionnel de Paris dans l'affaire qui la lie à l'ancien patron de Renault-Nissan, Carlos Ghosn.
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0: Un petit voile nuageux sur le département de la Dordogne pour ce matin. Cette perturbation s'évacue vers le massif central au fil des heures. Le soleil sera généreux, mais avec l'arrivée de cette perturbation nuageuse qui ne donnera pas de pluie. C'est un petit vent de nord-ouest qui l'accompagne. De ce fait, les températures vont baisser cet après-midi. Alors ce matin, on est à 16 degrés à Saint-Pantaly-d'Excideuil. C'est plutôt agréable. Mais seulement 22 à Bussac dans le courant de l'après-midi. 23 attendus dans la vallée de la Dordogne. Des températures qui seront toujours dans une atmosphère sèche pour au moins 8 jours. Encore demain, conforme aux normales saisonnières. Vendredi également, et puis ça devrait commencer à remonter à partir de samedi, 24 degrés de moyenne sur le département, 26 pour dimanche, et puis la semaine prochaine, là encore, le mercure devrait monter jusqu'à 27 voire 28 degrés.
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0: L'éphéméride de ce mercredi, c'est avec Thierry et puis on rend hommage à Catherine Ringer juste après.
3: Et nous sommes le 16 septembre, aujourd'hui nous fêtons les Edith. Et en ce 16 septembre, je pourrais vous parler de Napoléon qui crée la Cour des Comptes en 1807 ou de la création du constructeur automobile General Motors en 1908. Mais le 16 septembre 1987 était signé le protocole de Montréal. Dans les années 70, les scientifiques alertent les dirigeants politiques à propos du trou dans la couche d'ozone, cette barrière qui filtre les rayons ultraviolets provenant du soleil. Le trou s'agrandit dangereusement au-dessus de l'Antarctique. En 1987, 24 pays et la communauté économique européenne prennent la mesure du danger et signent un traité appelé protocole de Montréal. Un traité qui impose notamment la suppression de l'utilisation de CFC, chlorofluorocarbone, principalement utilisé dans les réfrigérants et les bombes aérosols. En 2021, une équipe internationale de scientifiques a cherché à savoir quel aurait été l'état de notre planète si le protocole de Montréal n'avait jamais été signé. Et selon l'étude, de l'interdiction des CFC à protéger le climat de deux façons, en réduisant les conséquences des gaz à effet de serre qui auraient contribué à une hausse des températures de 1,7 degré d'ici la fin du XXIe siècle, mais aussi en préservant les plantes du rayonnement ultraviolet. La citation du jour est signée de Ban Ki-moon, l'ancien secrétaire général des Nations Unies. On parle parfois du changement climatique comme s'il ne concernerait que la planète et non ceux qui l'habitent.
0: À demain, Thierry. Et donc, un hommage à Catherine Ringer ce matin dans cette matinale. Je lui consacrerai toute une émission. Demain, ce sera dans un numéro spécial de Boule à Facettes entre 13h et 14h. L'occasion de réentendre quelques grands tubes de ce duo avec Fred Chichin qui a marqué en particulier le top 50 et les années 80. Catherine Ringer, née le 18 octobre 1957 à Suresnes, auteur, compositrice, interprète française, avec Fred Chichin, compagnon sur scène, mais aussi dans sa vie, a formé avec entre 1979 et 2007 le duo Rita Mitsouko, l'une des formations rock les plus identifiables de la scène française et francophone. Après la disparition de Fred Chichin en 2007, Catherine Ringer va poursuivre sa carrière solo. Nous l'écoutons avec un des titres incontournable et qui l'a fait connaître d'ailleurs avec Fred Chichin, Marcia Baila, un hommage à également celle qui a été sa mentor dans les années 70, Marcia Moreno. Rita Mitsouko.
4: Ça vient tout seul.
0: Et Marcia Baila sur le 96.1 devrait démarrer, mais on a une autre chanson. Eh ben, on a une autre chanson. Écoutez, on va faire avec. Normalement, j'avais Marcia Baila, mais voilà, ça devrait, c'est d'autres choses. Un petit bug. Bah, écoutez, ça arrive souvent en ce moment, donc on va faire avec. Bah, écoutez, c'était pas la chanson Vive l'amour que j'avais prévue, mais ça fait rien. On va écouter ce titre qui est beaucoup plus récent.

0: Dommage. Donc, alors, peut-être qu'on aura le temps d'écouter Marcia Baella tout à l'heure, juste avant 9h. Sinon, on l'écoutera, promis, demain, 13h, 14h, sur le 96.1.
1: Il est l'heure de retrouver Huguette Nadal pour la nouvelle chronique toponymie des communes du Ribéracois. Nous avons commencé par étudier Saint-Martial-de-Ribérac, puis Faye. On va s'intéresser aujourd'hui à Saint-Martin-de-Ribérac. Bonjour Huguette.
2: Bonjour.
1: Alors, dites-nous tout.
2: À l'heure actuelle, à Saint-Martin-de-Ribérac, il a été recensé 735 habitants.
1: D'accord. Voilà. Très bien.
2: Le nom de la commune se réfère à Saint-Martin, évêque de Tours, au VIe siècle. La seconde partie du nom tient de la proximité, bien sûr, de Ribérac, importante cité voisine. La première mention écrite connue du lieu concerne son église et remonte à l'an 1276 sous la forme Saint-Martinus de Pictu, qui évolue au siècle plus tard à Saint-Martinus Pictus. Lors de la création des communes en 1790, Saint-Martin-de-Ribérac est une paroisse réunie à Ribérac. Elle redevient commune à part entière en 1851 par le démembrement de la commune de Ribérac. Le 26 juin 1944, les Allemands de la division Bremer lancent une vaste opération contre les maquisards dans la forêt de la Double entre Montpont-sur-l'Isle et Mussidan et Ribérac. Un petit détachement est implanté à Saint-Martin-de-Ribérac, où un lieu de détention est installé d'abord dans un pré pendant la journée, puis la nuit venue dans l'église. Trois garagistes et le proche parent de l'un d'eux sont arrêtés à Ribérac, suspectés d'avoir fourni du carburant aux résistants et sont amenés à Saint-Martin-de-Ribérac, où ils sont fusillés vers 21h30 au lieu dit Pont Auriol. Un jeune instituteur de Saint-Astier, arrêté à Neuvic le 24 mars et qui s'était échappé, a été repris le 26 mars à proximité de Saint-Vincent-de-Conzac. Il a été également fusillé, également à Saint-Martin-de-Ribérac. Il existe une stèle à la mémoire des quatre personnes fusillées sur la commune de Saint-Martin-de-Ribérac. Alors, politiquement et administrativement, la commune a été rattachée au canton de Ribérac en 1851 et dans l'arrondissement de Ribérac et après dans l'arrondissement de Périgueux. Elle a une église paroissiale du 12e et du 19e siècle. Il y a un personnage très important sur la commune que tout le monde connaît, c'est Guy de la Rigaudie.
1: Okay.
2: Guy de la Rigaudie, scout, écrivain, explorateur, conférencier et journaliste, il a passé une partie de son enfance au manoir des Géraux. La mémoire de Guy de la Rigaudie est particulièrement entretenue à Saint-Martin-de-Ribérac, où sa dépouille a été transférée après la fin de la Seconde Guerre mondiale autour de l'association Guy de la Rigaudie qui a créé un musée qui rassemble de nombreux témoignages ou objets. Il s'appelle l'escale Guy de la Rigaudie. Un circuit pédestre qui traverse les lieux où Guy de la Rigaudie a passé sa jeunesse porte également son nom. À l'occasion du centenaire de sa naissance en 2008, une stèle a été érigée au pied de l'église de Saint-Martin-de-Ribérac. À Ribérac, c'est une avenue qui porte son nom. Et voilà, j'ai un petit document concernant un fait de rébellion, on va dire, dans le petit village de Saint-Martin-de-Ribérac.
1: D'accord.
2: Pendant la Révolution, on avait, bien sûr, enlevé les cloches partout. Et le jour du 14 juillet 1792, le sieur Vivi, propriétaire de chez Gipou, commune de Ribérac, avait des moissonneurs. Les jeunes gens arrivent et leur intiment l'ordre de cesser le travail. Ils emportent les gerbes coupées et se proposent de les vendre au bénéfice de la fête publique dont le programme a été dressé par la municipalité. Aussitôt, le citoyen Pluchard, maire de Ribérac, donne mission à l'abbé Dumoulin, prêtre conformiste, de prêcher à ses concitoyens coupables du délit, la justice, l'obéissance à la loi et les invite à remettre le blé ainsi enlevé. Cette démarche est vaine. La municipalité désigne alors deux commissionnaires, les sieurs Rousseau, officier municipal, et Soubirant, procureur de la campagne, pour se transporter sur le champ au lieu du litige, afin de faire procéder à la restitution. Ils dresseront vers ces procès verbal contre les délinquants qu'ils refusent. Ce qui s'est passé, c'est que ce blé ne pouvait pas être transporté comme ça.
1: Okay.
2: Mais il y a des paysans qui ont trouvé que les cordes des cloches de l'église de Saint-Martin ne servant à rien, allaient bien servir de ficelle pour les meules de blé.
1: Et oui.
2: Donc ils sont allés voler les cordes, ils ont lié leurs
1: mais
2: ils ont été punis et ils ont été arrêtés par l'officier de la gendarmerie et traînés au tribunal révolutionnaire de Ribérac.
1: D'accord, très bien. Parfait. Eh bien, merci pour cette anecdote et toutes ces histoires à propos de Saint-Martin de Ribérac. Et la semaine prochaine, eh bien, nous nous intéresserons à Ribérac même.
2: Voilà.
1: Merci beaucoup, Huguette.
2: De rien.
1: Et à la semaine prochaine.
2: À la semaine prochaine.
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4: Bélier, votre réactivité face à une situation imprévue impressionne tout le monde.
5: Taureau, vous décidez de ne plus courir et tout se passe mieux.
6: Amis Gémeaux, vos paroles font plus de bien que vous ne l'imaginiez.
7: Les cancers, vous réussissez à exprimer quelque chose de difficile à dire avec une justesse qui désarme complètement.
8: Lion, une prise de recul vous permet de voir clairement ce que vous n'arriviez plus à distinguer de trop près.
9: Les Vierges, une étape technique s'avère bien moins compliquée que prévu.
10: Balance, ce mercredi vous crée autour de vous une atmosphère si agréable que les gens cherchent des raisons de rester en votre compagnie.
11: Scorpion, votre instinct de protection s'active pour quelqu'un de vulnérable dans votre entourage.
12: Sagittaire, une carte, un document ou une information que vous aviez rangée ressurgit au bon moment.
13: Capricorne, vous mesurez avec satisfaction que votre investissement régulier dans quelque chose donne maintenant des résultats visibles.
14: Les Verseaux, votre monde intérieur s'enrichit aujourd'hui d'une image ou d'une émotion que vous transformez en création.
15: Et les Poissons, votre manière de reformuler un problème sous un angle nouveau débloque une réflexion collective.
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20: Aujourd'hui 16 septembre, revenons sur la carrière d'une athlète exceptionnelle dans son pays, à ce jour devenue une des dirigeantes sportives les plus puissantes au monde. On parle là de Kirsty Coventry. Le 20 mars 2025, tous les yeux étaient rivés sur les résultats des votes de l'élection du nouveau président du Comité international olympique. D'ailleurs, devrons-nous dire plutôt présidente, puisqu'en remportant les élections pour désigner un nouveau dirigeant en remplacement de Thomas Barr, Kirsty Coventry est devenue la première femme des 10 présidents qu'a connu le CIO dans son histoire, mais aussi la première représentante du continent africain aux commandes de la plus importante instance sportive mondiale. La Zimbabwéenne est née le 16 septembre 1983 à Harare, dans la capitale du pays. C'est la pratique de la natation qui va rythmer son enfance et cela grâce à son entourage familial. C'est à la fin des années 90 que Kirsty Coventry va faire son plongeon dans le bain des compétitions internationales. Si elle s'essaye à toutes les nages, le dos et les distances quatre nages vont devenir ses attributs préférés. Et bien qu'aligné en 2000 à Sydney, c'est lors des Jeux Olympiques d'Athènes en 2004 que Coventry va prendre son essor. Sur le 100 mètres d'eau, tout d'abord, elle s'adjuge l'argent entre l'américaine Goglin en or et une certaine Laure Manaudou. Le lendemain, c'est le bronze qui s'offre à elle sur le 200 mètres 4 nages. Et puis, trois jours plus tard, un jour historique pour le Zimbabwe. La voilà couronnée sur le 200 mètres d'eau, record d'Afrique à la clé, mais surtout, elle devient la première athlète individuelle championne olympique de l'histoire de son pays. Pour rappel, seule l'équipe féminine de hockey sur gazon avait réussi à remporter une médaille en or pour le Zimbabwe, c'était en 1980. Le parcours olympique de Kirsty Coventry ne s'arrête pas là. Après la conservation de son titre sur 200 mètres d'eau à Pékin en 2008 et avec trois autres médailles d'argent, c'est simple, sur les 8 breloques olympiques remportées par la délégation zimbabwéenne dans son histoire, 7 d'entre elles émanent du seul talent de Coventry. Multimédaillée aux mondiaux également, son destin la pousse vers l'activité politique. Ministre de son pays, déléguée à la jeunesse, aux arts et au sport, elle aura encore de nouveaux défis à relever à la tête du CIO pour les prochaines années. Quant à nous, on se donne rendez-vous demain pour d'autres histoires d'un jour et on parlera de Damon Hill, sacré pilote de Formule 1 des années 90. Mais ce sera demain pour d'autres histoires d'un jour avec Mémoire Sport.
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0: 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Ça les gars, bien dormi? 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
1: Putain les gars, abusé, qui c'est qui a fini le café là?
2: Oh ça va, tu vas pas nous gonfler.
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1: Bonjour, c'est Clément et aujourd'hui on se retrouve pour vos idées de sorties. Ce lundi 14 septembre, Josie Danse reprend les cours tous les lundis soirs au foyer rural de Saint-Michel de Rivière. Les mardis et mercredis soirs au gymnase Jean Zé de La Rochelle à la salle du premier étage. Et tous les jeudis soirs à la salle Rosa Bonheur de Saint-Olé. Pour plus d'informations, vous pouvez contacter Josie Danse au 06 80 53 90 42 ou au 06 78 26 29 44 23. Dimanche 20, t'es dansant la grande guinguette de septembre, de 14h à 19h à la salle du Vieux Tilleul à Coursac, animée par l'orchestre Croque-Musette. Entrée à 13€, une pâtisserie et une soupe offerte. Réservation au 06 70 72 20 28 ou encore au 06 22 68 26 79. Dimanche 20 septembre, à 14h, mégaloto organisé par l'association Les Amis du Pain à Mincignac. C'est animé par Lionel. C'est 10€ par personne pour les cartons à volonté, avec de nombreux lots à gagner et cartes cadeaux de 100, 150, 500 et 1000€. Sur place, maxi bingo, jeux du bar, loto bonus, sandwich, hot dog, frites, kebab, burger et pâtisserie. Dimanche 20 septembre à Saint-Mer de Drône, randonnée organisée par les cavaliers meneurs La Vallée et Equiliberté, comprenant café du matin, casse-croûte avec civelle sur le circuit, apéritif du midi et soupe de haricots et pique-nique tiré du sac. Prêt de participation 10€, inscription de 8h30 à 10h, réservation recommandée au plus tard le 15 septembre. Pour plus d'informations, contactez le 06 71 07 90 98 ou bien le 06 81 32 68 01. Dimanche 4 octobre à Mincignac, 2 mégalotos à 10h30 et à 14h30, organisés par les Amis du Pain et animés par Lionel. C'est 10€ les cartons à volonté pour un loto et 15€ pour les deux. Il y aura de nombreux lots à gagner et des cartes cadeaux aussi. Sur place, jeu du bar, forfait 6 jeux, loto bonus bourriche, midi repas 12€, entrée plat dessert plus 6 jeux du bar. Et dimanche 11 octobre à Mincignac, 2 mégalotos à 10h et à 14h, organisé par les Amis du Pain et animé par Lionel. C'est 10€ les cartons à volonté pour un loto et 15 pour les deux. Il y aura de nombreux lots à gagner et aussi des cartes cadeaux. Sur place, jeu du bar, forfait 6 jeux, loto bonus bourriche, midi repas 12€, entrée plat dessert plus jeu du bar. Voilà, c'était vos idées de sortie. Vous pouvez retrouver le détail de toutes ces manifestations sur le site de Liberté FM ou sur notre page Facebook. Si vous aussi vous souhaitez faire la promotion de vos manifestations sur notre antenne, envoyez-nous un mail à contact@libertefm.fr. contact@libertefm.fr. Quant à moi, je vous dis à très vite.
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0: Bonjour. La couleur des mots. La couleur des mots, ce matin, fait sa rentrée. Parce que j'ai cherché quelque chose de circonstance, alors j'ai hésité. Le soleil, la chaleur, et puis la rentrée des classes. La semaine dernière, Christian, on avait amené notre cartable.
1: C'est vrai.
0: Hein bon, c'est vrai. Alors, maintenant, on va falloir l'ouvrir, sortir la trousse. Bon. Alors, le petit livre que je vous ai amené, il s'appelle « Le petit livre du français correct ». C'est un livre qui a été écrit par Monsieur Jean-Joseph Joulot. C'est un petit répertoire des pièges à éviter. Éviter, parce qu'il y en a tout plein dans notre langue française. Pour déjouer les pièges de la langue française, vous y trouverez quelques petites choses. Mais je trouve que c'est un livre qui est à mettre dans toutes les mains, surtout celles des enfants, pour l'orthographe bien sûr, mais c'est pas du tout rébarbatif, c'est même très amusant. Alors, on va commencer par la saison, n'est-ce pas Christian ?
1: Allez,
0: il nous annonce de la chaleur, de la chaleur, de la chaleur. Ben, on va parler de l'été indien. L'été indien. Aux États-Unis et au Canada, on dit l'été des Indiens. C'est une courte période de 4 à 5 jours de réchauffement, c'est-à-dire entre 24 et 28 degrés, après une période de décroissance thermique continue, c'est-à-dire quand on descend en dessous de 16 et 18 degrés. Les Indiens en profitaient alors pour faire leur dernière chasse. Ils se situent à des moments différents, d'une année à l'autre et d'un endroit à l'autre. Il est carrément absent certaines années. Cet été indien, c'est la dernière bouffée de chaleur avant l'hiver. Il ne faut pas le confondre avec les chaleurs de fin d'été, ce que l'on appelle d'ailleurs l'arrière-saison. Cependant, il peut coïncider avec l'été de la Saint-Martin, ultime belle journée aux environs du 11 novembre, et le jour de la Saint-Martin, justement. Alors maintenant, vous savez pourquoi on dit l'été indien. C'est un petit livre comme ça qui a plein de petites anecdotes. Et puis, pour accompagner musicalement, on a été chercher nos professeurs. Hein?
1: Oh, ben oui. Absolument.
0: Le maître d'école, la maîtresse d'école, un peu tout. Puis même l'école en elle-même.
1: Eh oui.
0: Alors, on commence par quoi, Christian ?
1: Le fameux lycée Papillon.
0: Papillon.
1: Allez, on l'écoute.
2: Élève la bellure. Vous êtes premier en histoire de France. Eh bien, parlez-moi de Vercingétorix. Quelle fut sa vie, sa mort, sa naissance? Répondez-moi bien et vous aurez...

0: Nous revenons avec la température extérieure, on a fait l'été. Mais un mot en ce moment qu'on entend, on a entendu ça tout l'été, la canicule. Alors, d'où vient ce mot? Tiens, par hasard. Une petite chienne, en latin, se traduit par canicula. Quel rapport, me direz-vous, avec une période de chaleur? Eh bien, le voici. Lorsque les anciens voyaient apparaître en juin, quelques minutes avant le lever du soleil, l'étoile Sirius et sa constellation, la petite chienne, que nous appelons d'ailleurs aujourd'hui le grand chien. C'était pour eux le signe du début des grandes chaleurs d'été, d'où le nom de canicule, donné dès que l'été bascule des jours qui se mettent à brûler. Mais carrément à brûler. Alors me direz-vous, Ève ou bien Hercule peuvent sans préambule, dès que l'ombre recule et sans calcul, montrer leur corps pour le faire bronzer. Petite chanson, allez, on retrouve quoi, Christian, petite chanson?
1: Le morceau suivant, eh bien, c'est la maîtresse d'école de Maxime Le Forestier. On l'écoute.

0: on va laisser un petit peu la météo tranquille. On va revenir vers une matière qui a beaucoup compté et que l'on voit sur quasiment tout le monde. Et peut-être vous connaissez pas l'origine. Alors, il s'agit du jeans. Alors, il faut savoir, bien sûr, que c'est quelque chose qui est maintenant galvaudé, mais sait-on d'où ça vient? D'Amérique, bien sûr, vous allez me dire, eh ben oui, hein, qu'est-ce que vous voulez? Mais pas que, on va voir. En 1853, un jeune New-Yorkais de 24 ans, Lévi-Strauss, décide de partir pour San Francisco, ville pleine d'essor, depuis la ruée vers l'or, qui elle a débuté en 1849. Avec sa sœur et son beau-frère, il ouvre une fabrique de tissus afin d'approvisionner les mineurs. Il vend aussi, à côté, des tissus fantaisie. En 1872, Lévi-Strauss reçoit une lettre d'un de ses clients, M. Jacob Davis, un tailleur du Nevada, qui lui décrit la façon dont il fabriquait les pantalons de ses clients. Il place des rivets de métal aux différents points de tension des poches afin de les renforcer. Davis, il n'a pas beaucoup d'argent pour faire breveter le procédé. Il propose à Lévi-Strauss donc de collaborer afin d'obtenir le brevet ensemble. De son côté, M. Lévi-Strauss importe des toiles fabriquées à Nîmes. Oui, oui, vous avez bien entendu. Parce que les Américains importaient cette toile parce que c'était les bâches, vous savez, qui servaient sur leurs chevaux. Là, ils étaient à domicile sous des grandes bâches bleues. Ça s'appelait le de Nîmes, qui, bien sûr, transite par le port italien de Gênes. De couleur indigo, c'est-à-dire bleu, légèrement violacé, cette toile va être utilisée pour mettre en pratique le système de Davis et breveté en 1873, le 20 mai. Le pantalon ainsi fabriqué sera dit Gênes, comme le port du Gênes, qui devient après Jim, puis Blue Jean. Et puis, bien sûr, il débarque en 1944 sur les côtes de Normandie, envahit l'Europe puis le monde, vous-même peut-être. Alors, vous, mes auditeurs et auditrices, quel pantalon portez-vous en ce moment? Mais comme je suis très discrète, je ne vais pas poser la question à Christian. Je vais simplement lui dire, donnez-nous de la musique.
1: Allez, je ne vous révélerai pas quel type de pantalon je porte. Mais je vais vous faire écouter le maître d'école de Gilbert Lafaye.

0: J'ai trouvé un mot qui, on ne peut pas dire qu'il est galvaudé, ça ne serait pas bien, mais qui est à la mode en ce moment, hein. On l'emploie beaucoup, hein, Christian.
1: C'est lequel?
0: Travail.
1: Ah oui,
0: alors, voilà.
1: C'est clair.
0: Travail. Alors il vient de où ce mot travail? Eh bien, il vient du latin tripalium, qui désigne un instrument formé de trois pieux, ou bien tripal, comme vous voulez. Cet instrument était destiné à immobiliser un animal. Le travail existe encore dans ce sens. C'est une sorte de cage où l'on attache solidement un cheval ou un bovin, de sorte qu'il ne puisse plus faire de mouvements brusques, brusques imprévus aussi, afin évidemment d'effectuer des soins. On écrit alors au pluriel des travaux. L'imagination des hommes étant sans limite lorsqu'il s'agit de faire souffrir leurs semblables, le travail fut utilisé pour la torture. Il prit alors le sens de souffrance. On parle ainsi du travail de l'accouchement. Tout cela amène inévitablement au travail qui occupe quotidiennement, vers lequel, gais et contents, nous en parlons dès l'aube. Pas brillante son étymologie, souffrance, torture, cage de contention. Alors, éternelle question, l'homme est-il fait pour le travail? Non, répondait Georges Courteline. La preuve, disait-il, ça le fatigue.
1: Eh oui, on a des robots bientôt qui vont tout faire à notre place. On pourra se reposer, boire des cocktails au bord de la piscine.
0: Voilà, oui, on va s'ennuyer beaucoup, je crois.
1: Oh, il y a plein de lectures à faire, donc moi, je ne sais pas ce que c'est que l'ennui. Donc.
0: Bon, c'est bien, moi non plus.
1: Il y a toujours
0: quelque chose à faire. Ne serait-ce que se mettre tranquillement dans la nature et l'écouter.
1: Absolument, et l'observer.
0: Et l'observer.
1: Tout à fait.
0: On a fini notre travail.
1: Allez.
0: Allez, on écoute une dernière chanson, on se dit au revoir. Au revoir, Christian.
1: Au revoir, Natacha. Et on termine avec Michel Fugain, qui conseille de dire oui au maître.

virgule. Tu es sur terre, pas de virgule, pour te soumettre ou pour te taire. Allez, reprenons.

0: Bonjour à tous et bienvenue, vous êtes avec François dans votre chronique quotidienne 3 minutes pour notre planète. Et aujourd'hui, je vais vous parler de l'ECTI. Créé en 1974, l'ECTI est une association sans but lucratif, reconnue d'utilité publique, qui est la plus ancienne des associations françaises de seniors volontaires. Les seniors représentent aujourd'hui près d'un tiers de la population et constituent un réservoir d'expertise sur le plan économique, culturel et humanitaire. C'est pourquoi ECTI s'est donné pour vocation de mobiliser et de coordonner les compétences individuelles et collectives et de les mettre au service de la société. ECTI rassemble 2000 experts, tous bénévoles, anciens cadres et responsables d'entreprises et d'administration, techniciens, artisans. Ils disposent d'une expérience pratique pluridisciplinaire, technique, commerciale ou managériale. Ayant quitté récemment leur activité professionnelle, ils maîtrisent les technologies les plus récentes, régulièrement actualisées à travers les missions qu'ils réalisent. Ils ont des partenaires en France et à l'international, entreprises de toute taille, administration, collectivités territoriales, associations, organisations professionnelles font appel en France et à l'international aux experts de ECTI. Dans tous les secteurs d'activité et dans toutes les disciplines de l'entreprise, plus de 2000 missions par an, dont 80% en France et 20% à l'étranger, ils représentent sur l'ensemble du territoire français 80 représentations régionales et départementales et dans 50 pays. À l'origine, plutôt orientés vers l'aide aux pays émergents, qui demeure un axe d'intervention important, ECTI exerce ses actions en France pour l'aide aux PME, PMI, l'aide à la création d'entreprises, la lutte pour le développement de l'emploi, la formation et l'accompagnement des jeunes, parrainage de jeunes chômeurs, tutorat d'élèves, etc. ECTI fonctionne grâce aux contributions financières des entreprises et organismes adhérents qui font appel à leurs services. ECTI s'interdit de concurrencer le secteur marchand. Son action s'adresse essentiellement aux demandeurs n'ayant pas les ressources financières pour y faire appel ou n'y trouvant pas l'expertise recherchée. Leur action contribue au développement économique et sociale et à la cohésion intergénérationnelle dans notre pays. Elle permet de conforter notre image à l'étranger en renforçant notre capacité d'exportation et en contribuant à la coopération avec les pays émergents. Concernant le coût de la mission, l'intervenant ne perçoit aucun honoraire ni rémunération pour la réalisation de sa mission. Le demandeur prend en charge les frais de déplacement et les frais professionnels locaux. Il paye aussi une cotisation ou un forfait selon un barème défini en fonction de l'intervention et de la durée de la mission. D'une journée à plusieurs semaine, voire dans certains cas de façon ponctuelle sur plusieurs années, mais aucune mission de longue durée à temps plein. L'activité en France de ECTI est gérée au niveau des délégations territoriales regroupées en 13 régions et 55 territoires, qui épousent les contours des nouvelles régions administratives, excepté la région Île-de-France, divisée en 3 parties. Alors, si vous voulez plus d'informations sur le ECTI, appelez-les au 01 41 40 36 00 ou rendez-vous sur leur site internet www.ecti.org.
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1: Bonjour, quoi de beau à la télé pour cette soirée du 16 septembre sur TF1, Tracker, la suite de la série sur France 2, Les Évaporés, série sur Arte, Tout Lovers, ce film avec Joaquin Phoenix. Léonard hésite entre suivre son destin et épouser Sandra, la femme que ses parents lui ont choisie, ou se rebeller et écouter ses sentiments pour sa nouvelle voisine, Michelle. Sur TF1 série film, Retour vers le futur, long métrage avec Michael J. Fox. En 1985, le jeune Marty McFly mène une existence paisible, ami de l'excentrique professeur Emmett Brown. Il l'accompagne un soir tester sa nouvelle expérience, le voyage dans le temps. Sur France 3, le monument préféré des Français, Stéphane Bern propose une découverte de l'extraordinaire richesse du patrimoine culturel, architectural et historique de la France. Après les votes des téléspectateurs, place au grand dénouement. Sur M6, Patron Incognito, divertissement. Et puis sur W9, Enquête Criminelle, magazine. Très belle soirée télé à tous.
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0: Et Cyril.
1: Oui, merci, merci. Très
2: bonjour
1: content.
2: Cyril.
3: Bonjour.
1: Très content de vous retrouver en ce mercredi 16 septembre. On va passer une heure à s'amuser ensemble et à écouter de la musique aussi parce que ben voilà, ouais. Ça fait partie du principe de cette émission. Et aujourd'hui, en ce 16 septembre, nous souhaitons une très bonne fête à tous les Cypriens, pardon.
4: Bonne okay. fête, Cyprien.
0: C'est Saint-Cyprien.
1: Ouais, mais en fait, également les Édites, les Ludmilla, les Abondances et les Régnaux.
4: Bonne fête, les Édites.
1: Pas très connu, Régnaux. Le prénom Cyprien vient du grec Kyprios, signifie littéralement.
4: Vient de Chypre.
1: Originaire de Chypre, exactement.
4: Ouais, ouais.
1: Et ça tombe plutôt bien parce que Chypre est justement une île située en Méditerranée. Le prénom a notamment été popularisé par
0: fiscal.
1: Saint Cyprien de Carthage, évêque et théologien du 3e siècle.
4: Oui. Voilà, rien à voir avec le youtubeur du coup.
1: Ouais, ouais. Non, rien à voir. Je vous propose de découvrir ce qui s'est passé le 16 septembre 1977. C'est un décès.
4: In nomine Patris.
1: Elle est considérée comme l'une des plus grandes cantatrices du XXe siècle.
4: La Barbara Streisand.
1: Non. Non.
0: Quand,
1: elle est décédée pardon, le 16 septembre 1977.
4: Maria Callas.
1: La célèbre cantatrice.
2: Maria Callas. Qu'est-ce que
1: Callas.
2: J'ai dit, moi
4: La
2: Scala.
4: La Scala, ouais. Mais c'est une.
1: C'est
4: un opéra.
1: Oui, c'est un opéra. Elle meurt à Paris donc à l'âge de 53 ans.
2: C'était mieux que
0: Streisand. Ouais, t'es jeune.
1: Maria Callas est donc considérée comme l'une des plus grandes cantatrices du XXe siècle. Sa voix, son caractère et sa vie particulièrement mouvementée ont contribué à faire d'elle une véritable légende de l'opéra. Mais ce qui est assez incroyable, c'est qu'au-delà de sa voix, Maria Callas était devenue une véritable star internationale. Elle remplissait les salles, faisait la une des journaux et était suivie par des photographes comme une vedette de cinéma. Est-ce que vous seriez capable d'écouter une opéra pendant une heure?
4: Oui.
0: Non.
4: Si, si.
1: Et, est-ce qu'il y a une musique que vous n'aimiez pas du tout au départ et que finalement vous appréciez maintenant?
5: Non.
1: Non.
4: D'opéra, tu veux dire?
1: Non, une musique en particulier.
0: Oh oui, bah
4: si. Il y en a plein quand tu l'écoutes 70 fois.
2: Ou même moi,
4: quand
2: tu écoutes. Pas trop Julien Doré au départ.
1: Ouais.
2: Et là, ça va.
1: Ça passe mieux.
2: Ouais.
0: Il y a des chansons que tu écoutes quand tu es jeune, mais que tu écoutes après plus vieux et avec la nostalgie, tu l'aimes la chanson.
1: Ouais.
0: C'est vrai.
1: Ouais, c'est vrai. Nous sommes le 16 septembre 1963. C'est un événement assez étonnant qui
4: France?
1: A lieu dans le monde de la musique. Et on doit ça au compositeur John Cage.
5: Regroupement de chanteurs
1: Non.
4: En 63?
1: Ouais.
0: C'est par rapport à la musique ou à
1: oui.
0: un chanteur?
1: Par rapport à la musique.
0: Un style de musique créé?
1: Par rapport à la création
4: de musique électronique.
0: Motown, c'est pas le label noir?
1: Non.
0: Avec, non.
4: Le synthétiseur.
1: Tu t'en rapproches, c'est pas tout à fait ça, mais c'est. Le compositeur John Cage utilise un ordinateur pour générer des sons dans le cadre de ses expérimentations musicales. Et c'est la première fois qu'un ordinateur va pouvoir jouer de la musique.
0: Ok.
1: Alors ça me paraît normal aujourd'hui, hein, mais dans les années 60, faire de la musique avec un ordinateur est encore quelque chose d'extrêmement novateur. Aujourd'hui, un ordinateur peut évidemment produire pratiquement n'importe quel son. Hein. Et avec en plus l'intelligence artificielle, on peut même demander à une machine de composer une chanson entière. Eh ouais.
4: Bon. Je vois pas qui ferait ça.
1: C'est 16 septembre, pardon. C'est une journée mondiale. Est-ce que vous savez de quoi?

0: la couche d'ozone. Alors elle est située dans la stratosphère, c'est-à-dire à peu près à combien? Entre 10 et 40 km d'altitude. Ok.
1: Ouais.
0: Son rôle est essentiel parce qu'elle absorbe une grande partie des rayons ultraviolets dangereux du soleil. Et c'est un exemple assez intéressant d'une coopération internationale qui a produit des résultats. Le problème donc du trou de la couche d'ozone avait énormément fait parler dans les années 80 et 90. À l'école, on ne parlait que de ça. Aujourd'hui, la situation s'est améliorée grâce notamment aux mesures prises contre les substances responsables de sa dégradation.
2: Ah oui, ils ont empêché les vaches de péter.
0: Ouais. Vous vous souvenez de la première fois que vous avez entendu parler du trou de la couche d'ozone, vous?
2: Oh, ça remonte
3: au primaire.
0: Ouais, les années 80, c'est ça. Hein.
1: Ouais.
0: Vrai ou faux, le trou de la couche d'ozone est responsable du réchauffement climatique?
1: Faux.
0: Exactement, faux. Et ça peut être l'occasion de rappeler qu'il existe énormément de fausses informations sur les sujets scientifiques. Les anniversaires d'aujourd'hui.
1: Ah,
0: quel est cet acteur américain qui est né le 16 septembre 1927, très connu pour un ses rôles.
3: Pour un rôle.
2: Jerry Lewis.
0: Non,
1: un acteur,
0: non.
3: Justin.
0: Non.
3: Charlie Chaplin.
0: Il a eu le rôle de sa vie.
1: Peter Falk, Columbo.
0: Oui, alors ça c'est fort.
1: mais il a fait que ça.
0: Alors, tu sors. Peter Falk, effectivement.
3: Non.
1: Non, il a fait d'autres films, mais il est surtout connu pour...
3: Les ailes du désir,
0: Alors, Peter Falk, Columbo, effectivement.
1: Il avait arrêté son rôle pendant 20 ans, il avait repris au milieu des années 90.
0: Interprète le célèbre lieutenant de police pendant plusieurs décennies. Le personnage est assez particulier. Hein. Il n'a pas l'air impressionnant, il est habillé avec un éternel imperméable.
2: 403.
0: Il pose 403. Énormément de questions également. Il semble parfois complètement perdu.
1: Il avait un chien.
0: Mais en réalité, il a déjà compris depuis longtemps qu'il est le coupable.
1: Oui,
4: il avait un chien.
3: Parce qu'il a lu le scénario.
1: J'aurais pas
3: lu
1: ma femme. Et là, la particularité de Combo, c'est qu'on connaissait le meurtrier dès le début.
0: Ouais.
1: On voyait le meurtre en direct.
3: En même temps, on avait la même chose en France avec Roger Hanin.
1: Navarro, on voyait au début.
4: C'était
3: le rôle de sa vie.
4: Oui.
1: Oui, c'est vrai.
4: C'était pas pareil. J'aimais bien, moi, Colombo.
1: Ouais, moi aussi, j'aimais bien.
2: Oui.
3: Ah, ma grand-mère aussi.
0: On a Richard Marx.
5: Je préférais Navarro, Juliesco, les trucs comme
4: ça. Ouais.
0: Richard Marx.
4: Bah oui, on a
0: auteur et auteur-compositeur américain qui est né le 16 septembre 1963.
1: Waiting for You, je sais pas quoi.
0: Il connaît un énorme succès dans les années 80 et au début des années 90. Avec ceci.
1: I will be waiting for you. Non?
0: Ah non, pardon.
4: Et c'est pour l'heure prochaine.
0: Erreur
3: fatale.
0: Waiting.
1: Voilà, c'est ça.
0: Right here waiting. Alors là, ça vous parle pas?
1: Si.
0: Oui. Ah, j'avance un peu. Là, ça va vous parler là.
4: Brian Adams.
1: Non, c'est Richard Marx justement.

0: voilà, sacré Richard, oui. Joyeux anniversaire à toi.
1: Si tu nous écoutes.
0: C'était la grande époque des slows.
2: Ouais.
0: C'est ça.
3: Ah oui, oui.
0: On a également Marc-Anthony.
4: Ah oui.
2: Et pourquoi tu ne fais pas
0: le 7 septembre 1968 Marc parce que Marc-Anthony, ça vous parle pas, vous
4: bien
0: savez.
4: Sûr que si. Bien sûr
3: c'est la
4: si.
3: Chanson de Zorro.
0: Pas ben du tout. Oui. Marc-Anthony, chanteur et acteur américain d'origine portoricaine, il est notamment l'un des plus grands représentants de la musique salsa. Et il a une particularité intéressante. Il a commencé sa carrière dans la musique en chantant principalement en anglais avant de devenir une immense star de la musique latine. On lui doit ceci, qui a été repris.
2: Repris par Khaled.

0: Là, là, là, là, là. Allez, interrogation surprise.
1: Ah,
0: Ben.
2: Ah merde.
0: Quel prénom fête-t-on principalement aujourd'hui?
3: Cyprien.
0: Bien. Florence, quelle grande cantatrice est morte le 16 septembre 1977?
4: Maria Callas.
0: Oui. Nadège, quel acteur a interprété le lieutenant Colombo?
4: Peter Falk.
0: Oui. Greg, quel chanteur américain a interprété Right Here Waiting?
1: Richard Marx.
0: Oui. Gaël, à quoi sert principalement la couche d'ozone?
5: Et à filtrer les UV.
0: Exactement. Patrick.
6: Oh là là.

0: Le trou de la couche d'ozone et le changement climatique, c'est exactement la même chose?
1: Ah non.
2: Exactement, t'as bien suivi.
0: Toi, tu t'en sors bien à chaque fois, ça va pas jusqu'à toi.
3: Je croyais qu'il avait pas
0: si, t'avais commencé au début. D'accord.
4: J'ai fini la
2: Voilà donc petit voyage dans le 16 septembre. Aujourd'hui, on aura parlé du prénom de Maria Callas, de Colombo, de Richard Marx, mais aussi de la couche d'ozone. Comme quoi, il s'en passe des choses un 16 septembre. Et surtout, n'oubliez pas, si vous êtes un Cyprien, c'est votre journée. Bonne fête.
5: Et c'est aussi l'anniversaire de la mort de Philippe Nikolic.
6: Et oui, ah, les Toubitri.
5: Ouais, ouais, je me souviens du 16 septembre.
6: On note Toubi.
5: Ouais.
3: C'est vrai. Okay. Ouais, on a tous chialé.
2: Eh bien, c'est pas lui qu'on va entendre chanter, mais c'est à peu près à la même époque, grâce à Mano, la tribu de Dana, et puis on revient bien sûr dans un instant avec les sorties ciné et plein d'autres choses. À tout de suite.

0: Quand on vous disait qu'avec IA on peut faire de la chanson, eh ben voilà, c'est ça, vous en avez une preuve. C'est pas Nadège qui chante, non. C'est ni Corinne et c'est ni Florence. Oh. Vas-y, fais-le Nadège, toi, à Capella.
1: Je sais pas ce qu'elle a dit.
0: D'accord, ok. C'est pas grave, c'est pas grave.

0: Alors ?
1: Open, l'émission préférée de ta voisine, de ton chat et du type qui s'est trompé de fréquence.
2: Mais allez-y, chante.
0: Bon, allez, on va pas passer deux minutes de plus là-dessus. Voici les sorties cinéma de cette semaine.
3: T'as de bons yeux, tu sais.
4: Paul Blanc,

0: Gaël, cette semaine au cinéma, qu'est-ce qu'il y a?
1: Cette semaine au cinéma, trois films.
0: Oui.
1: L'invitation pour commencer, un film de Olivia Wilde.
2: J'allais voir l'Odyssée, moi.
0: Salut!
1: Avec Seth Rogen, Penelope Cruz et donc Olivia Wilde. Et c'est l'histoire de Angela et Joe qui invitent leur mystérieux nouveau voisin du dessus à dîner. La soirée va alors rapidement faire voler en éclats toutes leurs certitudes.
3: Rapidement. D'accord.
1: Tellement vite.
4: Bonsoir. Allez-y, rentrez. On est ravis de vous voir.
5: On est tellement contents de vous recevoir.
6: Cette année.
7: Ça va aller bien.
8: On attend du monde. On pourrait pas mettre des rideaux. J'aime pas qu'ils voient chez nous comme ça. Ce chemisier, il est joli, il te va très bien.
5: Ah oui? Eh ben, tu pourrais me dire ça plus souvent.
8: Je les enlève? J'en ai rien à foutre que t'enlèves tes chaussures.
9: Pour moi, c'est sans gluten, sans lactose, sans viande, sans sucre.
1: Edward Norton.
8: Il y a un truc dont je voulais vous parler.
9: Il y a aussi un truc dont on avait très envie de vous parler. On se sent proche de vous. Il y a un lien très fort entre nous quatre.
1: On me baise ?
5: Gentil, merci.
0: J'aime des tartes aux fraises.
5: Dis merci, Joe.
8: Merci. C'est très flatteur. J'arrive pas à y croire. Je retiens ce que j'ai dit. On devrait inviter des gens plus souvent.
5: Super.
9: On a un genre de petit jeu entre nous.
8: Ils se foutent littéralement de nous.
10: On voulait seulement voir l'appartement.
8: Pourquoi j'ai l'impression d'être le seul à ne rien comprendre? Juste pour être sûr. Toi, elle et moi.
9: Oui.
8: Moi aussi.
9: Oui, toi aussi. Ah.
0: Ok, c'était ton premier choix.
1: Premier film, deuxième.
11: C'est ce que, alors c'est exactement ce que j'avais demandé. Je suis le seul à avoir rien compris.
1: Mais en même temps, faut aller voir le film.
12: Faut aller voir le film.
1: C'est pas parce que tu lis la quatrième de couverture que t'as compris le livre.
11: Non, mais là.
12: Non, mais là, j'ai rien expliqué quand même.
1: Mais il y a pas besoin d'expliquer.
2: C'est des voisins qui vont.
1: Des voisins qui s'invitent et il y a quelque chose qui se passe.
0: Voilà, à quatre.
12: Oui, à quatre.
0: Okay. Voilà.
13: Pourquoi
0: est-ce qu'il faudrait que tu comprennes? Qu'est-ce que tu peux faire à 4?
1: Et bien là, par exemple.
0: Une belote.
1: Exactement.
12: Ah, mais oui, j'avais pas pensé à ça.
1: Et s'il y a un pote qui passe, tu changes de jeu, tu fais un tarot.
0: Exactement. Non, c'est pas.
1: Oui. Deuxième film. Et là, tu peux regarder la bande-annonce. Il s'agit de Resident Evil. Le 14e réédition de tout ça.
0: Ouais.
1: De Personne de connu avec Personne de connu. Et c'est l'histoire de Brian, coursier médical, qui s'engage dans une course effrénée pour survivre alors qu'autour de

0: Lui, le monde s'enfonce dans un chaos total.
1: Le truc qui fait peur?
2: Oui, ça fait peur, Resident Evil.
3: Resident Evil.
4: Y'a quelqu'un? J'ai eu un petit problème sur la route, je peux utiliser votre téléphone?
5: Et le portable.
4: Y'a quelqu'un?
2: Evanoui, très bon film.
0: Ouais.
6: Dis mon cœur, écoute. Ouais, bon, je suis désolé qu'on ait été coupé tout à l'heure, mais. Il s'est passé quelque chose. Je suis, comment dire, carrément dans la merde en fait. Des chances pour qu'on puisse plus jamais se reparler tous les deux.

0: Impeccable.
1: Allô chérie, ça va trancher.
2: C'est pour Ben ce genre de film.
0: Oui.
1: C'est fini Ben.
3: Ça,
4: l'a perdu.
3: Ça le passionne. Tant.
5: Ah oui, c'est sûr. Hein.
1: Alors, t'as compris? Est-ce qu'il y avait besoin
5: c'est
1: de comprendre?
5: C'est tout compris.
1: Et le dernier film de la semaine, Si tu penses bien, de Géraldine Nakache avec Neil Schreider, Monia Chokri et Clémentine Sélarié. Lorsque Gilles rencontre Jacques, leur amour est évident. Mais l'intensité des débuts laisse place à une relation où elle se sent de plus en plus enfermée jusqu'à ce qu'elle perde ses repères. Ça a l'air d'être un grand film aussi.
4: Ouais.
6: Jacques m'a toujours dit, je pense qu'il faut attendre la bonne, je pense qu'elle viendra au bon moment. Mmh. Et comme tu sais, si tu penses bien,
7: il t'arrivera que du bien.
6: Mazal Tov.
7: Demain, je te mets enceinte.
8: Que je peux l'embrasser juste une minute.
7: Attends.
8: Et bon, pourquoi
7: faut que tu te reposes, mon amour.
8: Une minute.
7: Anna, elle est fatiguée. Ça suffit, Ken.
9: Juste sa maman. Non, tu fais du mal à ton enfant.
7: C'est mon enfant aussi, Gilles. Je préfère qu'elle bouffe du lait en poudre que tu la bousilles avec tes merdes, là. Oh, tu pleures encore comme ça devant ma fille, je te jure, je t'envoie à l'hôpital.
10: Une égoïste de merde.
8: Pas, s'il te plaît.
6: Ça se dit Erad. Sa valeur numérique, c'est 13. C'est la même valeur numérique que le mot amour. Ça veut dire que c'est en faisant un qu'on peut s'aimer.
8: Comment je suis supposée faire un? Moi, avec quelqu'un qui supporte ni ma famille, ni mon travail, ni mes amis.
6: En faisant un, Gilles. Sans les autres.
8: Ma famille, mes parents. Ça, c'est les autres.
6: Pas d'histoire.
7: Tu manges, Gilles?
1: Franchement, je préfère aller voir Resident Evil.
4: C'est pas la même chose.
1: Parce que celui-là, tu risques pas de le croiser dans le métro, par exemple.
4: Ah, non. Merci.
1: De rien, ça m'a fait plaisir. Ouais.
4: On poursuit en musique ou pas?
2: Bien sûr.
4: Et ben voici Wydad qui arrive rien que pour vous. Ça s'appelle Sucré.

0: qu'on fait une émission sérieuse?
1: Certainement pas.
0: Bienvenue dans Open.
2: Eh ouais, bienvenue avec Greg, Gaël, Patrick, ouais. Coco, Ben, ouais. Florence et Nadège.
3: Et Cyril.
2: Et moi-même. Et le duo des doublots.
3: Oh, ils sont là.
0: Ah, ils sont revenus.
4: Mais c'était qui? C'est qui? C'est qui? C'est qui? Mais c'est qui?
5: Hey. Eh ben, couillonne, c'est le duo des doublots.
6: Le duo des doublots, Kachagogo et Fourri en stéréo.
3: Tu fais quoi?
5: Je dessine la femme parfaite.
3: Ah, tu as oublié la bouche.
5: Je t'ai dit la femme parfaite.
0: Oh. On va prendre cher.
3: Je vais te demander d'être patient avec moi. Cela fait longtemps que je n'ai pas fait l'amour.
7: Ah, tu es veuf ?
3: Non, non, je suis marié.
7: Aujourd'hui, dans le bus, papa il m'a demandé de laisser ma place à une dame.
3: Et bravo, c'est très gentil.
7: Oui, je sais, mais moi j'étais assise sur les jambes de papa. J'essaierai bien une autre couleur, genre roux.
3: Au burn ?
7: Non, juste les cheveux.
5: Chérie, pour moi, tu es la 8e merveille du monde.
3: Et je peux savoir qui sont les 7 connasses qui me remplacent avant moi ? Cette nuit, bébé, je vais faire de toi l'homme le plus heureux du monde.
5: Pff, sois pas stupide. Qui va t'aider à déménager au beau milieu de la nuit?
3: Chérie, dis-moi les 3 mots magiques.
5: C'est ma faute?
3: Pas ceux-là, les autres plus importants.
5: Tu as raison.
3: Oui.
7: Je pourrais savoir pourquoi tu as couché avec mon mec?
3: Désolé, je voulais juste savoir s'il était meilleur au lit que le mien.
7: Ben, tu n'avais qu'à demander.
3: Oh,
7: oh.
3: Elle est subtile celle-là.
0: Ah ouais, celle-là, ouais. Oh oui.
3: Je l'ai eu. Ah, j'ai trop mal à la gorge.
7: Ah, tu sais, moi, quand ça m'arrive, je pars du bureau, je fais une bonne pipe à mon homme et le lendemain, ça va beaucoup mieux.
3: Le lendemain matin.
7: Alors, ça a marché?
3: Surprenant. Je vais te dire, même ton mari était sur le cul que l'idée vienne de toi. C'était le duo des doublots.
2: Allez, voici les sondages de cette semaine. Alors...
3: Bed.
2: Oui, c'est que j'ai un problème de sourire en fait. J'ai changé la pile, mais je pense que c'est pas la pile qui déconne.
3: En moyenne, un couple s'engueule 35 fois par an à cause de cette phrase. Quelle est cette phrase?
0: Je suis pas ta mère.
3: Non.
8: 35 fois par an?
3: Ouais.
0: Qu'est-ce que tu veux faire?
3: Non.
7: T'avais qu'à me dire.
9: Non. Tu me dis jamais que tu m'aimes.
3: Non.
8: On fait quoi ce soir?
3: Non.
7: Qu'est-ce qu'il y a à bouffer?
0: Qu'est-ce qu'on mange? Peste.
3: Non.
7: Qu'est-ce qu'il y a à la télé?
3: Non.
7: Qu'est-ce qu'on regarde?
3: Non.
0: T'as pissé à côté.
3: Non.
7: T'as pissé à côté.
3: Ah, Ben.
5: Non, non, moi je m'assois, au moins j'ai pas d'emmerde.
3: Et la réponse était, est-ce que tu as fait des courses?
0: Ah ouais, ah ben oui. Ah oui, oui,
3: ah
0: oui.
3: Bah, toi,
7: mais oui, le drive, il en est où?
0: Eh ben je l'ai fait.
2: C'est pas faire les courses, ça.
7: Et tu vois, t'aurais commencé par ça.
8: Non, c'est vrai, c'est pas faire.
7: Il y aurait pas eu d'engueulade. Tu vois, comme quoi tu cherches.
0: Non, il y a pas eu d'engueulade.
3: 4% des gens l'ont déjà fait aux toilettes.
7: Là, le drive.
0: Envoyer un SMS.
3: Non. 4%, c'est pas beaucoup. Hein.
0: Ah oui,
3: 4% des gens l'ont déjà fait aux toilettes. Qu'est-ce qu'ils ont fait?
7: Endormir.
3: Non.
8: Aux toilettes, c'est-à-dire sur le trône.
3: Ouais.
0: Se brosser les dents.
3: Non, non, c'est original, mais non.
8: C'est un truc qu'on fait sur son portable.
3: Ouais.
0: Sur son portable?
3: Ouais.
5: Ah, faire une live TikTok.
3: Non.
7: Hey, salut la communauté!
10: Une conférence avec son patron.
3: Aujourd'hui, je vous explique comment, dans quel sens on met le roule-papier toilette.
0: Qu'est-ce qu'on fait avec son téléphone?
3: Mais en général,
0: des on joue à un jeu?
5: Non,
0: des photos
5: sur Facebook. Non.
8: Téléphoner à sa mère?
3: Non.
8: Oh merde.
0: Mais si tu envoies pas de SMS, que tu téléphones pas, tu fais quoi?
5: Tu fais caca.
3: Et alors, tu prends un appel professionnel.
0: Ah.
5: Ah ouais, aux chiottes.
0: Ah non,
5: ouais.
0: Oui, alors,
10: excusez-moi,
0: arrivé,
10: je suis
0: ça.
10: Sur un gros dossier. Là,
5: pourquoi ça résonne quand tu parles?
0: C'est 4%.
2: Toujours 4% des gens se sont déjà blessés en faisant cette tâche de Noël bien précise. En faisant quoi?
0: Le papier cadeau.
2: Ouais, en emballant les papiers cadeaux. Ouais, un coup de couteau, ça, un coup de coupeur. Ouais. 2% déjà. Pardon. 2% des gens l'ont déjà fait 15 minutes seulement après la fin d'un premier rendez-vous. Qu'est-ce qu'ils ont fait?
10: Se laver.
0: Se mettre en marié ou.
1: Appeler leur pote.
0: En couple. Se mettre en couple sur Facebook.
2: Exactement, se mettre en couple sur Facebook.
10: Se laver. Vite.
5: Hop. Et longtemps.
10: Voilà. Et longtemps.
5: Se les prostrer sous la douche.
2: Alors. Ah, 75% disent faire ça plus souvent en vacances. Qu'est-ce qu'ils font?
1: L'amour.
2: Non. 75% des gens disent faire ça plus souvent en vacances.
10: S'engueuler.
2: Non.
8: Les grasses maths.
2: Non.
5: Patrick, je crois qu'il y a un message quand même. Ça fait 3 fois que Coco a dit l'amour. Il va peut-être falloir à un moment donné.
2: Que tu partes en vacances. Hein?
9: Ah bon, d'accord.
8: 75, c'est quand même 3 personnes sur 15.
2: 75% des gens disent faire ça plus souvent en vacances.
0: Lire.
2: Non.
10: Non,
8: tu le fais toi par exemple, Cyril?
2: Oui. C'était dans mon programme et j'ai pas pu le faire.
0: Ah,
1: courir, la grasse mat.
2: C'est pas dans mon programme ça.
10: Vomir.
2: Ça j'aurais bien aimé, non.
8: C'est, on fait dans sa maison?
2: Ouais.
8: Le ménage de
2: printemps. Exactement, le ménage, tout simplement.
0: Le ménage pendant les vacances?
2: Ouais, oui. On est déjà dans les cadeaux de Noël. Non, 6% des gens ont déjà acheté un cadeau de Noël à cet endroit. Où ça?
10: Chez Emmaüs.
2: Non.
8: Un sex shop?
2: Non.
0: Ils ont même pas ces cadeaux de Noël à
5: une station service.
2: Exactement, dans une station service.
0: Ah oui.
8: Oh, qu'est-ce qu'on achète dans les stations service?
2: Ouais.
8: Qu'est-ce que tu as acheté?
0: Ils nous les ressortent.
10: Une batterie. Une batterie
2: dans une station service, tu peux acheter, tu sais, dans les aires d'autoroute, t'as plein de choses.
5: Ouais, t'as les mugs et tout, t'as plein de trucs.
10: Si tu veux le payer 4 fois le prix.
8: Ah oui, c'est vrai.
2: 2% des femmes ne donnent pas suite à un premier rendez-vous si les hommes ont le malheur de le faire.
10: Se laver.
2: Non, c'est
8: se curer le groin.
2: Non, c'est pas ça non plus.
10: Renifler.
1: Tu l'as pas sorti déjà?
2: Si, si, ça va, ouais.
9: Si, tu l'as sorti en
1: fait.
2: Et comme vous écoutez jamais ce que je dis,
0: vas-y, moi, répète.
5: J'ai pas écouté la question.
2: 2% des femmes ne donnent pas suite à un premier rendez-vous si les hommes ont le malheur de le faire plus d'une fois.
8: De les contredire.
2: Non.
1: Nadège, t'es en train de le faire.
0: Ouais. Bailler.
10: Parler de quelqu'un.
2: Exactement. Bailler. C'était bailler.
0: Ah, bah alors là, je me ferai lourder.
5: Ouais, moi aussi.
2: Mais lors de premier rendez-vous, quand même, tu bailles pas quand même.
0: Mais dépend, si t'es fatigué.
10: Ah, si tu te fais chier, tu te fais chier. Hein.
5: Ouais, ouais, aussi.
0: Aussi.
2: Voici le retour de la musique avec Nicolas Perrac. So far away from LA. Ça arrive maintenant pour vous et on revient dans un instant. Toujours dans la joie et de la bonne humeur.

0: Franck qui chantait.
1: Alors, c'est la nouvelle chanson de Max Bluebill.
2: Là, ça fait Bioman.
3: Ça faisait salsa du démon, moi, je trouve. Ça faisait Bioman. Avec les rires et tout.
4: Plus salsa du démon que Bioman.
0: On aurait dû Plastic Bertrand aussi.
1: Ouais, il y a un petit peu de tout, certainement. Certainement. Et ça, ça va être numéro 1 l'été prochain, tu vois. Ah oui. Dans tous les campings.
2: Sico et la rebramba. Ouais,
1: c'est vrai. Patrick, t'es prêt?
0: Et je suis prêt, bien
1: allez,
0: sûr.
1: C'est parti, jingle à Patoche.
5: Bienvenue dans les énigmes du père Patoche. Serez-vous capable de résoudre les mystères du père Patoche?
6: Évidemment!
5: Écoutez attentivement.
4: On l'a perdu.
0: Allez, on y va pour la première. En infime quantité, on dit qu'elle est facile. Pluriel est lié à un très grand reptile. Qui est-elle? Là, même moi, en la lisant, je l'ai trouvée dure.
1: En infime quantité.
0: On dit qu'elle est facile. Et au pluriel, par contre, elle est liée.
7: Les larmes.
0: Oui.
1: Les larmes.
2: La larme facile.
7: La larme facile et larme de crocodile.
0: Eh oui.
4: Punaise, mais je croyais que tu dormais.
7: Non, non.
2: Non, il était en.
4: En sommeil. En...
7: Je me ressourçais.
2: Il avait ouvert ses chakras.
4: Ouais.
0: Elle fait pousser des cris. Oh, celle-là est facile. Ah. Des pleurs, des hurlements. C'est une maladie, un supplice pour les dents.
1: La rage.
4: La rage.
0: Eh oui.
4: Ah. Ouais, c'est clair.
0: Chaque année, il change sans cesse. Qu'il soit critique ou bien ingrat, de la fleur à la sagesse, son mystère, oui, demeure bien là.
1: Ah.
0: En ceinture, elle est portée. De la voir, on est joyeux. On la forme dans les cheveux.
8: La banane.
0: Oui, on l'appelle pour la manger.
2: Bien ici.
0: On le trouve chez les Bretons, qui aiment bien écrire. Bien
1: le
0: écrire.
1: Le
0: c'est une bien jolie coupe. On peut y boire sa soupe.
7: Le calice.
8: Le bol.
7: Ah non, le bol.
8: La coupe au bol.
1: Le calice, c'est pas breton, ça?
0: Non, le calice, c'est pas breton.
8: Calice.
1: Ah non, calice.
7: Ouais.
1: Hein, c'est pas breton.
7: C'est vrai.
1: Le bol, c'est breton. T'as jamais eu le bol avec ton petit prénom? Toi, t'as pas eu ça?
7: Si.
8: Ah. Si, avec le bleu, là.
1: Ouais, le bleu, petit bateau.
4: On l'a tous eu, celui-là.
8: Ouais, c'est vrai.
7: Le bol et la bolinette.
1: Le bolinette.
2: Le bolet et la bolinette.
1: C'est la bolinette, c'est un petit bol. D'accord, tu mets quoi dans le petit bol?
2: Du cidre.
7: Un peu de cidre.
1: Ah, d'accord. Ah non, j'ai
2: jamais. Et après, il y a les bolinos.
1: Ah, ça, c'est les pâtes.
0: Cyril,
1: c'est moi.
0: Gosbo était la plus belle. Avant qu'on ne la jette à la poubelle. Et dans la cour de récréation, elle peut être chiffon. Qui est-elle?
1: La poupée.
0: Eh oui.
1: Oui.
0: J'avais jamais entendu parler de cette poupée.
1: Mais si, parce que tu regardais pas Fort Boyard.
8: Cyril Gosbo, c'est ouais, Cyril Ferraud, le rôle qu'il avait dans Fort Boyard.
2: Ah, Cyril Ferraud?
4: Ah ouais.
8: Ouais. Cyril Ferraud, il faisait Cyril Gosbo avant d'animer Fort Boyard.
2: Il était dans.
8: Ouais.
0: Biscuit.
8: Il avait un personnage récurrent.
1: De Ken. Ouais, il ressemble à Ken. Ouais.
4: Maintenant, il anime.
8: Et maintenant, il anime.
2: Ok.
0: Biscuit ancré dans nos mémoires.
1: Le petit U.
0: Douceur d'enfant.
8: Le petit beurre.
0: Longue et sucrée.
4: Le boudoir.
0: Dans ce lieu digne de recevoir, on
8: le
0: est confié, oui, c'est le boudoir.
8: Ah.
7: Bravo, Nabé.
4: Le première fois que je trouve un truc.
0: On l'aperçoit de plage en plage. Il fait concurrence
8: le
0: au nuage.
8: Le parasol. Non.
0: Oui.
8: Ah si?
0: Si, c'est ça.
8: Deuxième indice, je me suis dit, c'est pas ça.
1: Il faut
4: est-ce que tu pourrais
1: nuage.
4: Laisser Patrick aller jusqu'au bout?
8: Pardon.
0: Oui, je suis payé pour aller jusqu'au bout de mes énigmes. Là,
1: c'est
0: hein.
1: Bien, tu n'as pas coûté cher.
0: Toi, je vais perdre là une petite bonne partie de mon salaire. Elle est très souvent étrangère.
2: La Légion.
8: La Légion.
0: Et si souvent est utile et si utile pour voyager. Ce sont des mots légendaires qu'un homme, un roi ont inventés. Qui est-elle?
8: La parole, non.
1: Le sceau?
0: Non.
7: Tu veux répéter, s'il te plaît?
0: Elle est très souvent étrangère. Et si,
7: la langue?
0: Et si utile pour voyager. Ce sont des mots légendaires qu'un homme...
8: La valise? Ben non.
0: ...ont inventé. Légendaire qu'un homme ou un roi ont inventé.
8: Et tu vois, quand on laisse aller jusqu'au bout, on ne trouve plus après.
4: Eh oui. Et par légende. Contre, Greg, je te vois plus.
7: Ouais, j'ai failli te dire ça, les légendes aussi.
2: Légende.
7: Ouais.
4: C'est ça?
0: Non, non. Ça commence par un « de ».
8: Une devise.
0: Eh oui.
8: La devise est trompe. Ah, ben oui.
4: C'est vrai qu'on aurait pu trouver.
0: Oui, vous n'avez pas fait l'effort. Hein.
4: Non. Elle mais t'as été jusqu'au bout.
2: Ouais. Si l'effort, ça a été de te laisser finir.
0: Elle est privée de sa moitié. En haut de page est isolée. On l'associe à l'orphelin. Noir, elle injecte son venin.
8: La veuve.
0: Eh oui. Qu'il soit fou ou bien divin, enragé ou chérubin,
2: l'ange.
0: Il suscite tant en son ange
8: divin.
0: toutes les flammes et oui. les passions.
8: Bravo.
4: C'est l'ange ?
0: Non.
6: Tu peux répéter ?
4: Vous pouvez répéter la question.
0: Qu'il soit fou ou bien divin, enragé ou chérubin, il suscite tant en son nom toutes les flammes et les passions.
2: L'amour ?
0: Oui.
8: Amour divin, amour... C'est quoi le début de l'énigme ?
1: Amour chérubin.
0: Il est fou, l'amour fou. Ou l'amour divin.
2: Chérubin, c'est l'ange de l'amour.
8: T'en es terminé, mon cher Patrick.
1: Merci, Patrick. Il était temps parce que là, ça devenait compliqué pour nous. Hein. On n'arrivait pas à trouver. Hein. Monsieur Marial ?
8: On a le temps pour une chanson, si tu veux faire du kéké.
1: Allez,
8: ou alors
1: on va faire une chanson et du kéké.
8: Allez, faisons ça.
1: Allez, c'est parti.
8: La petite culotte.
0: À qui ?

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1: Et oui, lui aussi était en vacances, mais il revient avec plein de titres de tubes dans sa 205 GTI.
2: Avec Becquet.
1: Avec Becquet arrière, ah oui, oui, effectivement. Et des oriflammes sur le côté.
2: Oui. Oh.
3: Des orignanes sur le côté.
1: Magnifique. Voici le kaké.
4: Ouais, je viens ou quoi?
2: Et j'ai bien travaillé cet été.
1: Et ouais?
2: Ah là là. J'ai mis un petit peu plus dur pour cette saison.
1: Non bah,
3: ah, enfin.
5: ça me dérange pas, j'ai en trouvé aucun.
2: Allez, on y va avec le premier.
3: C'est le titre.
2: Le titre de la chanson.
1: À ma place, non.
6: Non.
2: Allez, bon courage.
6: Vas-y.
3: Regarde-moi bien c'est, en face.
7: C'est Gérald de Palmas, ouais.
3: Ah. Il faut que tu t'y fasses.
2: Oui.
3: À mes côtés, à tes côtés.
2: Non.
3: Non, un truc comme ça.
7: C'est Gérald de Palmas, en tout cas.
2: Ah, je vous ai dit, ça sera un peu plus corsé cette saison.
6: Ah ouais.
5: T'es content de faire chier le monde?
2: Ah ben le kéké, il a gagné sa place.
1: Ah ben là, carrément, là.
6: Ouais. Bon, est-ce que c'est déjà Gérald?
2: Il a gagné sa place.
7: Il a gagné sa place, à sa place.
1: Ah, sa place.
6: À sa place.
2: Non.
1: Mais j'avais dit à ma place, mais c'est
3: non,
1: pas
3: mais
1: ça.
3: Mais regarde-moi bien en face. Il faut que tu t'y fasses.
6: Face.
2: Tu as gagné ta place.
7: Hop.
2: Ah.
1: Au paradis.
2: Oui,
1: au paradis.
2: Ben oui.

0: là là.
1: C'est bon ça. Mmh. Ah oui. J'étais pas.
2: Moi j'aime bien.
0: On nous continuons.
1: Bien sûr.
2: Oui.
1: Ceux qui commandent.
0: Oh non.

0: Pour un autre, non?
1: Comment?
2: C'est pas pour un autre?
1: Non. Je sais même pas si je dis le titre dans la chanson.
3: Certainement pas, du coup, on est en train de se faire les.
1: Là, je crois pas qu'elle dise le titre alors une fois comme ça, mais.
4: Par hasard.
1: Donnez votre langue au chat.
0: Ouais. C'est pas pour un autre ou pour
1: non,
0: un...
1: à fleur de toi.
0: Ah ouais, ah, c'est ça.
2: Non, mais on l'aurait pas trouvé.
0: Comment veux-tu qu'on

0: putain.
1: De quoi?
2: Coco est là.
3: C'est Claude François?
0: Non.
3: C'est Jérôme.
4: Oui.
3: C'est Jérôme.
4: Oui.
1: Oui, Jérôme, c'est moi.
0: Non.
1: Non, je n'ai pas changé.
4: Vas-y, répète.
3: J'aurais pas.
1: Je n'aurais pas.
5: L'Amérique.
4: Non, c'est pas l'Amérique, ça. C'est.
3: C'est la phase B l'Amérique. De son troisième single.
1: L'Amérique, c'est Juvé, ça.
5: Non,
4: Joe Dassin.
3: Oh, d'accord, oh, oui. Avec ça, qu'est-ce que vous voulez qu'on fasse?
5: Je sais pas.
2: C'est une montagne.
5: L'Everest.
6: Ah,
5: le Mont Blanc.
2: Voilà, l'Himalaya.

0: Bah non, on va aller au troquet d'en face, c'est plus près.
1: Ah non, mais je saurais pas.
2: C'est vrai?
1: Ah,
2: j'ai
1: pas
3: de la vie.
2: Ah, il va être sévère le ticket, ça.
0: C'est clair. On est dans la merde. Allez, rendez-vous la semaine prochaine pour de nouvelles aventures. N'oubliez pas www.libertefm.fr pour le podcast. À la semaine prochaine, les amis.
2: Ciao.
3: Ciao.
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6: Bienvenue dans cette édition de la mi-journée. Dans l'actualité, le football et le prix des carburants. Avec la forte augmentation du prix de l'essence, le district de la Dordogne prend des mesures pour limiter les frais de déplacement des clubs de football. Notre invité, Nicolas Lage de Meux, c'est le propriétaire du château de Lerme qui s'ouvre exceptionnellement cette semaine à l'occasion des Journées européennes du patrimoine. Et puis en fin d'édition, la météo avec du soleil et des températures qui vont baisser par rapport à ce que nous avons connu ces deux, trois derniers jours. Bonjour, les clubs de football de la Dordogne sont dans l'attente. Ces derniers ont connu, c'est vrai, les résultats des tirages au sort du district en vue des trois coupes départementales. Coupe de Dordogne, Coupe de District Médéric et la Coupe Série Pub 24. Donc c'était hier, mais celui-ci s'est effectué dans un contexte particulier avec la très forte augmentation du prix de l'essence. En effet, Jonathan Blondy, qui est le patron du district de la Dordogne, a vu les prix doucement augmenter depuis un petit moment, il n'y a pas que lui d'ailleurs. Et là donc ça devient vraiment un sujet d'actualité, ça va être durable de toute façon, et les clubs de Dordogne n'ont pas des budgets extensibles, donc pour rendre la facture des déplacements un peu moins salée. Le district a décidé de territorialiser ses matchs de coupe, c'est-à-dire que le département est donc divisé en trois zones pour les deux prochains tours, pour éviter que les équipes ne traversent l'ensemble du département. Le patron du district ne veut pas revoir l'un des scénarios vus lors du deuxième tour de la Coupe de France disputé les 12 et 13 septembre. Les clubs de foot Sud-Bastide à Montpazier, tout au sud de la Dordogne, s'étaient déplacés à Jeverlac, à l'extrême nord. Un déplacement de 280 km aller-retour. Alors, ce sont les aléas du tirage, bien sûr, mais ça fait de gros déplacements pour les clubs. Cette mesure ne sera a priori que provisoire et ne perdurera pas durant toute la saison, puisque un point d'étape devrait être refait en fonction des équipes restantes, mais ça risque d'être compliqué à partir des huitièmes de finale, de pouvoir faire un tirage aussi par secteur. Bref, l'affaire est à suivre. 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
6: Je reçois notre invité au téléphone, Nicolas Delage. Bonjour.
7: Merci. Bonjour Pascal.
6: De nous consacrer quelques instants, propriétaire du château de Lerme qui s'ouvre exceptionnellement pendant ces journées européennes du patrimoine. Patrimoine en péril, c'est le thème cette année, restaurer aussi, et c'est ce que vous faites depuis près de 10 ans au château de Lerme. Vous avez eu l'amabilité de m'accueillir à plusieurs reprises pour parler de ce château, de son histoire, mais surtout de ces travaux. Où en sont-ils aujourd'hui, avant que l'on parle donc de cette ouverture au public pour quelques jours?
7: Alors effectivement, ce projet est né il y a 8 ans maintenant, puisque la première fois je viens à Lerme, on est en février 2018. Il a fallu pratiquement 2 ans de préparation pour à la fois en fait obtenir l'accord du ministère de la Culture, rencontrer les entreprises avec qui on avait travaillé, choisir un architecte de talent, et puis à un moment donné se décider à acquérir et à démarrer les travaux qui

0: rappelle, on démarrait en 2020. Donc, ça fait exactement 6 ans. Ça fera 6 ans au mois d'octobre. Et depuis lors, nous avons bien avancé, puisque nous sommes en train de poser la dernière, nous venons de poser la dernière charpente sur la tour sud-ouest, et nous en prêtons à la voliger, cette charpente, pour une couverture en ardoise qui devrait être posée d'ici fin janvier, fin février.
1: Donc les délais seront respectés?
0: Alors ces délais-là sont respectés, après on a pris quand même un peu de retard sur le chantier quand... J'avais imaginé sa programmation, on a pris peut-être 9 mois, 10 mois de retard pour beaucoup de raisons, hein, pour à la fois en fait des problématiques de temps, de météo, pour des problématiques aussi de rythme de travaux, parce qu'il faut bien sûr coordonner l'enchaînement de toutes les entreprises, et puis des petits détails administratifs complémentaires qui nous amène avec ce petit retard pour l'instant, mais et puis je pense qu'aussi on est parti dans une restauration qui est un peu plus complète grâce à bien sûr à l'aide de la mission Berne, puisqu'on a eu le projet emblématique de la mission Berne en 2024 qui nous donne un peu de marge de manœuvre pour restaurer cette tour. Mais voilà, on attaque le dernier élément très important. Après, bien sûr, il y aura beaucoup de finitions intérieures, un aménagement de la plateforme, un pont à positionner, des locaux techniques à restaurer. Donc, on n'est pas encore au bout. Hein. Il faut se dire qu'on a au moins presque 3 ans encore de travaux.
1: En attendant cette date, vous ouvrez quand même régulièrement, 2 fois par an, ce château de Lerme, à l'occasion de l'opération au printemps château en fait. Et puis là, jusqu'à la fin de cette semaine, par le biais des journées européennes du patrimoine. C'est important pour vous, Nicolas Delage, d'ouvrir et de montrer ces travaux et d'accueillir le public, comme il n'a jamais connu, en tout cas pour nos contemporains, le château de Lerme.
0: Alors, c'est bien sûr très important pour moi parce que la finalité de ce projet, elle est culturelle. L'objectif, en fait, c'est de part de magnifiques monuments qui étaient bien connus des Périgourdins grâce à Jacou, grâce au roman de Jeanne Leroy, mais qu'il avait peut-être un peu oublié au niveau, de tout ce qui présentait comme décor. Et comme ornementation. Du coup, c'est bien sûr, en fait, pour moi, à chaque fois, et avec l'équipe de Lerme qui m'aide à faire visiter le monument, c'est à la fois, à chaque fois, un grand plaisir. On reçoit, durant ces séjours, à peu près entre 1000 et 1300 personnes à chaque fois sur 5 jours. C'est intense, mais vu les étoiles qu'on voit dans les yeux de nos visiteurs, on est très heureux de partager tout ça avec eux. C'est vraiment un moment de bonheur.
1: Comment se déroule la visite? C'est une visite guidée, un audio guide?
0: Alors, à Lerme, on va rester, et c'est le projet même un peu plus tard, on va rester dans une visite qui sera une visite guide, avec des guides de qualité. La visite du préfet à 1h30. Alors après, parfois, ça peut être un petit peu plus long si le groupe est très intéressé, pose beaucoup de questions, mais grosso modo, c'est entre 1h15 et 1h30. Et puis, on a parfois quelques petits débords d'un quart d'heure, mais c'est la durée de visite. Le château de Lerme, c'est aussi le château, moi je dis souvent, c'est le château des deux Renaissances. Parce que on a un monument qui est construit aux prémices de la Renaissance en 1500, qui on a construit et achevé autour de 1520. Et puis en 2020, c'est-à-dire 500 ans plus tard, on entreprend un projet de restauration très significatif, très important, et qui est pour le château comme une deuxième Renaissance. Donc en fait, le château de Lerme, il s'assimile à ces deux mouvements, deux Renaissances du château de Lerme. Et c'est vrai qu'on a beaucoup de choses à raconter, à expliquer. On connaît bien l'histoire de ce monument. On connaît bien même son antériorité. C'est toute la période où cette plateforme défend

0: 22 degrés à Saint-Pierre-de-Chignac pour cet après-midi, 23 à Canseguin, alors qu'hier après-midi, nous étions autour des 33 à 34 degrés.
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0: Merci d'avoir suivi cette édition d'info. On se retrouve ce soir à 19h pour le prochain journal à suivre Les Affreux Jojo. Et cela jusqu'à 13h. Ce sera avec le temps des idoles. Et puis demain, Boule à Facettes spéciale, 13h-14h, avec quelques-uns des grands succès de Catherine Ringer et d'Erita Mitsuko. Bon appétit si vous êtes à table, à tout à l'heure.

Bonjour, quoi de beau à la télé pour cette soirée du 16 septembre sur TF1, Tracker, la suite de la série sur France 2, Les Évaporés, série sur Arte, Two Lovers, film avec Joaquin Phoenix. Léonard hésite entre suivre son destin et épouser Sandra, la femme que ses parents lui ont choisie, ou se rebeller et écouter ses sentiments pour sa nouvelle voisine, Michelle. Sur TF1 série film, Retour vers le futur, long métrage avec Michael J. Fox. En 1985, le jeune Marty McFly mène une existence paisible, ami de l'excentrique professeur Emmett Brown. Il l'accompagne un soir tester sa nouvelle expérience, le voyage dans le temps. Sur France 3, le monument préféré des Français, Stéphane Bern propose une découverte de l'extraordinaire richesse du patrimoine culturel, architectural et historique de la France. Après les votes des téléspectateurs, place au grand dénouement. Sur M6, Patron Incognito, divertissement. Et puis sur W9, Enquête Criminelle, magazine. Très belle soirée télé à tous.

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1: Bonjour à toutes et à tous. Oulala, waouh, merci Carcassonne. C'est vrai que là, on est en live, on est véritablement en vrai pour de vrai en public. On va demander aux techniciens de baisser un petit peu. Voilà. C'est gentil, voilà, parce que sinon on a l'impression d'être dans une cathédrale. Ravi de vous retrouver dans votre radio, j'espère que tout va bien pour vous. Nous, on est là pour vous apporter un petit peu de joie, de bonne humeur. Alors, il va se passer plein de trucs dans cette... Des trucs, c'est des nouveaux trucs dans cette émission. Il va y avoir des blagounettes, on va retrouver Yann Morel avec le Flash Info. Bonjour Yann.
2: Bonjour.
1: Comment allez-vous?
3: Ça va très bien.
1: Ah bah oui, je vois bien que vous avez une bonne patate. Jérôme est à côté de vous,
4: bonjour
1: Jérôme.
4: Monsieur. Bonjour.
1: Comment ça va?
4: Ça va.
1: Ravi de vous revoir.
4: Oui.
1: Ouais.
4: Ben oui, mais de toute façon, t'as pas le choix non plus.
1: Mais non.
2: Tu pourrais dire ça. Moi aussi.
1: Thierry. Bonjour Thierry.
5: Salut.
1: Comment ça va?
5: Ça va bien.
1: On va vous retrouver tout à l'heure avec une petite blagounette pour démarrer l'émission.
5: Ah bon, d'accord.
1: Il y aura aussi... Ah oui, bah bon, d'accord. Le mec, il sait pas quoi. Depuis le temps, il sait pas qu'on démarre avec vous, avec lui. Mais oui, mais en général, on démarre avec vous.
5: Normalement, c'est la blague à Raymond.
1: Bah ça dépend, ça dépend. Mais là...
6: Il y a 10 ans, ça.
1: Ouais, Raymond est là. Bonjour Raymond.
6: Bonjour Karl.
1: Ça va bien?
6: Ça va bien.
1: Je suis ravi de vous voir.
6: Mais moi, je suis ravi surtout parce qu'on est en bonne compagnie, là, avec tout un tas de gens.
4: À part une ou deux.
6: Ouais, oui, par une ou deux. Bon, elle lève la main, elle savait qui c'est.
1: Alors c'est vrai que voilà, il y a ce petit jingle en public et là vraiment, ça fait des années qu'on n'est pas sorti de notre studio.
5: Oui, ça fait du bien. Ouais. On prend l'air.
1: Et là, on s'est dit tiens, allez, on y va, on va aller à Lévignac. Oui. C'est dans le Lot-et-Garonne, le pays de Duras, dans un petit hameau qui s'appelle Lévignac de Guyenne. Et on est chez Marie qui nous accueille. Voilà, je vous demande d'applaudir Marie.
5: Ah, oui, Marie.
1: Merci Marie de nous recevoir dans ce bel établissement.
6: En plus, c'est hyper hypocrite parce que c'est surtout parce qu'elle nous fait bouffer. Hein.
1: Oui. Bah oui. C'est mignon, c'est joli ce petit village. Moi, j'aime bien.
4: J'aime bien la place, moi.
1: Ouais. On va démarrer l'émission.
4: J'aime pas trop les gens, par contre.
1: Ah bah oui, ça c'est.
4: Mais surtout une.
1: Ah ben voilà, vous allez me les vexer,
6: Ta gueule, elle a dit.
5: T'as une copine.
1: Oh, ne dites pas
6: Janine,
1: de gros
6: mots. Enfin,
1: voyons. On va démarrer cette émission avec une petite tournée de blagues, si ça vous va. Ça vous va?
4: Allez, ça nous va.
1: Allez, qui c'est qui ouvre le bal?
6: Allez, c'est moi.
1: Allez, Raymond.
6: Alors ça se passe dans une cité, puis il y a un groupe de jeunes qui discutent, et il y a là un jeune, il a 15-16 ans, il est noir, et il est bègue. Mmh. Bon, le premier qui dit pas de peau, attention. Et, il est noir, il est bègue. Et puis il dit à son copain, je t'as lu le journal à la radio là. Il cherche un animateur. Je vais me présenter. Et il y va. Et il revient en fin d'après-midi. Son copain il dit alors comment ça s'est passé? Ils sont racistes.
1: Très bien. Allez, une petite blague à Doudou. Tiens.
7: Quel est le type de blague préférée d'une tomate? Celle bien juteuse.
1: Et voilà, merci Doudou. La blague bien juteuse. Thierry.
4: Alors, ça se passe à la. Non,
1: c'est moi d'abord. Allez-y, Jérôme. Allez-y.
4: Ça se passe à la ferme, t'as le cheval qui est malade. Alors, le paysan, il fait venir le véto. Et le véto, il lui injecte un remède. Et puis, il lui dit au paysan si dans 3 jours il n'est pas remis, ben, il va falloir l'abattre. Puis le cochon, il a tout entendu, tu vois. Alors, il va vite voir le cheval, il dit au cheval, lève-toi. Et puis le cheval, il est trop fatigué, tu vois. Alors, le deuxième jour, le cochon, il revient le voir, il lève-toi, putain, mais lève-toi. Et le cheval, il est toujours trop fatigué, et puis il arrive pas, et puis il arrive le troisième jour, et le cochon, il revient voir le cheval, et puis il dit, lève-toi, mais sinon, il va te tuer. Et alors là, dans un dernier effort, le cheval, il se lève, et tout. Et puis alors là, le paysan, il est content, il dit, oh là là, bon, mais pour fêter ça, on va tuer le cochon.
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1: Allez, mon Titou, la blague à Titi, la blague de que quand tu t'ennuies.
5: Alors, c'est une femme qui dit à son mari, chérie, j'ai rêvé que tu m'offrais un collier cette nuit. Un collier de perles pour la Saint-Valentin, c'était vraiment top. Et alors, il lui dit, à ton avis, qu'est-ce que ça peut bien vouloir dire? Alors,
1: il lui dit,
4: à mon avis, c'est l'embrayage.
5: Voilà. Et donc, elle lui dit, qu'est-ce que tu penses que ça veut dire? Alors, il dit, ben, écoute, tu sais quoi, tu le sauras ce soir. La femme est toute contente.
1: Wow.
5: Et le soir même, il lui offre un petit paquet et elle déballe le paquet et puis elle regarde et puis elle voit un livre, elle est marquée interprétation des rêves.
1: Bien, Yann Morel, pour terminer.
8: Alors, c'est un homme qui demande à sa femme, chérie, tu me tromperais pas avec mes amis? Et sa femme lui répond, mais non, voyons, mon chéri. Puis, de toute façon, Sébastien est éjaculateur précoce, Jules impuissant et Patrick en a vraiment une toute petite, alors.
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1: Merci d'être là dans les affreux Jojo. J'espère que vous allez bien, que vous êtes en forme. Nous allons retrouver notre Virginie, c'est notre touche féminine dans cette émission.
6: touche.
1: Ça va, vous sentez pas trop seul?
9: Non, ça va.
1: C'est vrai que d'habitude on a Laurence Ruati qui nous rend visite.
9: Et oui.
1: Qu'est-ce qu'elle fait? Elle tourne encore. Elle tourne. Elle fait que tourner. Elle tourne, elle fait des spectacles. Elle fait ses spectacles.
9: Toupie,
1: elle fait. Elle est toujours au Blancmanteau ou pas? On sait là. Qu'est-ce qu'elle fait?
10: Elle était
6: aussi sur Toulouse. Au Citron Bleu. Elle a changé de couleur.
1: Ah oui, c'est ça.
11: C'est le printemps. Elle est en noir t-shirt là.
6: Et après, ça fait l'armée rouge, elle m'a dit.
1: On la salue et on l'embrasse évidemment.
11: Non, pas
1: bien fort. Si, bien fort. On va retrouver Virginie maintenant. Non, avec cette chronique, la machine à café. La machine à café, c'est quoi? Ben, c'est juste des petites infos que vous pourrez ressortir la prochaine fois que vous irez au bureau. Allons-y, Virginie.
9: Allez, ben justement, aujourd'hui, une chronique sur les animaux. Voilà, des animaux particuliers un peu. Alors, le corbeau, par exemple, c'est pas un animal qui est réputé pour son intelligence, mais en fait, il serait aussi intelligent que les singes. Il est capable de se servir d'outils, il dispose d'une énorme capacité de réflexion.
1: Qui ça, le corbeau?
6: Moi, j'ai eu un, moi, apprenti chez moi.
9: Non, mais.
6: Quand j'étais menuisier.
11: J'en connais deux, moi, ils m'ont refait la salle de bain.
6: Et après, il t'a racheté l'affaire.
9: Mais arrête, c'est vrai.
1: C'est pas la peine de faire tout un fromage.
9: Oh, allez. Ça va.
11: Il fait sans d'outils, le corbeau. Là.
9: Oui.
11: Et il y a Serge Dassault, il dit, mais comment il sort, comment j'ai démarré?
9: Il est capable, en fait, d'anticiper énormément des actions et ça lui permet de résoudre des problèmes complexes auxquels il n'est pas confronté à l'état naturel.
1: Ah. Vous voyez? Oui, bien sûr, on voit bien.
11: Oui.
6: Comme quoi.
11: Il fait la politique, il prend beaucoup, quoi. Il a compris ce qu'elle a dit, sa blague.
9: Comme par exemple, ben, pour manger, voilà, si on lui dit qu'en gros, il doit clouer.
1: Ah ben elle fait des gestes en plus, heureusement qu'il n'y a pas la télévision, elle doit clouer.
11: Un corbeau qui cloue.
9: Avec un petit marteau, oui.
1: Oui,
9: par exemple. Et ben il va savoir le faire pour pouvoir récupérer ses graines.
11: Je crois qu'en fait, vous rappelez de dessin animé Ekel et Jekyll?
1: Oui.
11: C'est deux petits corbeaux là.
1: Oui,
11: là, regardez ça.
1: Ouais, c'est ça.
9: Mais non, c'est vrai.
11: Mais c'est pas des vrais, c'est un dessin animé, Virginie.
9: Mais non, c'est pas ça. Vie.
6: Je veux, Virginie, je veux Virginie. Rajouter. Je veux rebondir sur toi.
9: Ah oui.
11: Encore.
9: Aïe.
11: Oh oui.
9: Aïe.
6: Écoute-moi. Non. C'est juste au niveau du. Pour le corbeau, et ça, oui. C'est tout à fait vrai, c'est le seul oiseau. Qui reste avec la même femelle pendant toute sa durée d'existence.
1: C'est le plus fidèle. Ouais. Non, si, c'est vrai.
9: C'est vrai.
1: Et vous l'aviez posé dans une question insolite.
6: Une question insolite, il y a...
1: En 1853.
6: Oh non,
9: c'est ça.
11: Ouais, mais ça envoie des lettres anonymes.
9: On n'a pas
11: tout pris. Ça s'est fait écraser sur les routes.
1: Arrêtez de lui couer le bec. Allez, allons-y, Virginie.
9: Crois.
1: Quatre.
9: Un deuxième animal particulier, l'Arcaneus rota.
1: De quoi? C'est quoi?
11: Il y a Amadeus Mozart.
9: Alors, attendez, je vous la fais avec l'accent. Araneus rota.
1: Araneus
9: rota. Voilà.
11: D'accord. C'est des trucs que tu mets sur les sièges des voitures.
9: Alors, c'est une araignée.
1: Amadeus.
9: C'est une araignée qui vit dans le Sahara. Ah. Et qui a une manière en fait assez originale d'échapper à ses prédateurs. Elle replie ses pattes.
1: Ah.
9: Et ça lui permet de dévaler les dunes à 7 km/h.
1: 7 km/h,
9: ce qui est énorme.
1: Mais c'est équivalent à ce qu'on marche quand on marche, nous, on marche à 7 km/h.
9: Dans les dunes, tu vas pas y aller à 7 km/h.
11: À mon temps, à mon temps. C'est une araignée Toyota 4x4, ça.
6: Mais non, parce que c'est une 8x8, parce que ça lui passe l'araignée.
11: Ah oui, c'est vrai.
6: C'est une 8x8.
1: C'est intéressant. Un dernier truc.
9: Allez, un petit dernier.
1: C'est sympa ce que vous nous dites,
9: n'est-ce pas? Et enfin, allez, un petit dernier, le colibri d'Anna. C'est un petit oiseau dont les mâles sont facilement reconnaissables à leur tête rose. Et alors, lorsqu'il essaie d'impressionner une partenaire potentielle, ce colibri, il devient acrobate.
1: Voilà.
9: Et oui,
1: il fait des cascades.
9: Alors oui, il peut faire des cascades, c'est exactement ça. Il va atteindre des piquets de 90 km/h. Et oui, ce qui représente quand même 383 fois la longueur de son propre corps par seconde.
11: Ah oui, il peut choper l'araignée de tout à l'heure alors.
9: Alors lui, oui.
11: Quand je suis équipé, c'est pareil. Moi.
9: Donc finalement, en comparaison, un faucon pèlerin ou un avion de chasse ou même la navette spatiale sont des petits joueurs.
1: Carrément.
9: Et voilà.
1: Bravo Virginie, merci pour ces infos.
10: Incroyable.
1: Que vous pouvez retrouver à la machine à café. Demain, vous pourrez donner vos infos. Oui, Christo, pour
10: conclure. Quand vous pensez que la fourmi peut porter jusqu'à plus de 17 fois son poids, on se demande à quoi ça lui sert puisqu'elle ne sait pas combien elle pèse.
11: À part la, à part la fourmi broccolini, qui elle ne
10: peut pas celle-là.
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1: Retour de votre émission, les affreux Jojo. Ça va les garçons?
2: Ça va.
1: Bon, on est content. Il y a un téléphone qui nous fait des misères là, qui nous fait des ting ting ting ting ting ting ting, mais ça va passer. Vous inquiétez pas.
2: On a qu'à le mettre sur Janine.
1: Et les amis, vous savez quoi? Dans cette émission et avant la fin de cette émission, je vous proposerai un petit jeu, le jeu dans mon affreux cabas.
2: Ah oui.
1: Vous vous rappelez, on avait fait ça il y a quelques émissions.
2: Ah oui.
1: Oh là. Voilà, on essaiera de. Qu'est-ce qu'il y a, Thierry?
2: C'est compliqué.
1: C'est compliqué. Bah oui, mais il faut avoir un petit peu de mémoire. Tiens. Thierry, vous faites bien de l'ouvrir, vous, maintenant.
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1: Il s'invite dans cette émission, c'est notre grand sphinx. Le voici, le voilà.
5: Oui, bonjour.
1: Bonjour, grand sphinx. Ça va bien? Avec nous, il y a Raymond. Je vous présente Raymond, vous le connaissez?
6: Oui, oui, bonjour.
7: Oui, on a le même âge.
1: Vous avez le même âge?
6: Oui.
1: Ah là là. Il y a Jérôme aussi, que je vous présente plus.
6: Oui,
2: voilà. J'y parle plus.
1: Non, Yann Morel aussi, qui est là.
2: Oui. Ah, moi, il me connaît très bien, moi.
7: Ah oui. Voilà. J'aime bien le petit Yann Morel.
1: Alors, juste préciser que si vous venez d'arriver dans l'émission, on est en live aujourd'hui et ça grouille vraiment autour de nous. On est dans un restaurant, il y a du monde, il y a du public. Et donc, voilà, c'est la vie. Et il va falloir faire avec, monsieur le grand sphinx.
7: Je sais, je sais.
1: Alors, vous allez nous proposer quoi donc aujourd'hui? Une énigme?
7: Oui.
1: Alors, on vous écoute.
7: Alors, je suis premier ou dernier, je suis unique et pourtant quatre. Qui suis-je?
1: Alors, je suis premier ou dernier, on est d'accord?
7: Je suis unique ou pourtant quatre. Qui suis-je?
1: Raymond, vous avez la réponse?
8: Bien sûr, deux.
1: Ah, non. Ah oui.
8: Ça n'a pas augmenté.
1: Non. C'est pas comme l'inflation, ça, c'est. Non.
2: Moi, j'ai rigolé.
7: Bah non, c'est pas ça.
2: C'est quoi le truc?
7: C'est pas là.
8: Ah oui, c'est quoi le truc?
2: Je suis premier ou dernier?
7: Alors, je suis premier ou dernier, je suis unique et pourtant quatre. Qui suis-je?
2: T'es unique et pourtant quatre? T'es bourré?
1: Toi, t'es bourré.
2: Toi, t'es bourré, toi. Magnette.
1: Regardez comme il est content. Regardez la tête du grand sphinx.
2: Je suis premier, je suis dernier.
8: Et pourtant, je suis quatre.
9: Je suis unique et pourtant. Alors, je suis unique. Est-ce que ça a à voir avec les nombres premiers? Ou un truc
2: non, ça n'a rien à voir avec le chiffre. Non. Les mousquetaires?
7: Si, ça.
2: Ah, des mousquetaires.
7: D'Artagnan.
2: Parce que un pour tous.
1: Tous pour quatre.
2: Tous pour quatre.
7: Non, bah c'est
2: et que les premiers seront les derniers.
8: Bonnie and Clyde. Faut trouver un groupe, les compagnons de la chanson.
7: Avec les Beatles aussi, mais non.
8: Les Beatles.
7: Oui.
1: C'est un rapport avec la musique ou pas?
7: Non.
1: Non. Ah bon, oui, il a hésité. Sport.
2: Je suis premier, je suis dernier.
8: C'est un rapport avec le sport. Ça fait rien, je vais discuter avec
1: Il vous écoute pas, hein.
7: Ça non. Peut avoir un rapport avec le sport.
1: Bon. Ah, c'est parce qu'il réfléchissait. C'est pour ça avant de vous répondre.
7: Excusez-moi.
2: Je suis premier.
8: Oui, mais il va faire lui, hein.
2: Bah oui.
1: C'est une histoire de record? C'est un record?
2: Mais non, c'est un truc con, lui.
7: Tu sais que. Mais non, aussi.
2: Bah oui, voilà, bah oui. Non, mais ouais, le sport, machin. Et puis, est-ce que c'est un rapport avec le cassoulet?
7: Eh ben.
2: Oui.
1: Eh ben oui, t'imagines.
8: Est-ce que ça finit par un P?
2: Oui.
8: Pour essayer dans le cassoulet?
1: Ah oui.
7: Non plus.
1: Fayot va.
2: Je suis le premier. Remets tes yeux.
7: Alors, vas-y. Je suis premier ou dernier?
2: Ah, je suis premier. Participant.
1: Je suis premier ou dernier?
8: Est-ce que c'est un film?
7: Non, mais.
8: Je pensais autant n'importe le vent pour revenir sur le cassoulet.
7: Non. Je suis unique et pourtant quatre.
2: Je suis unique pour les mousquetaires, moi j'ai que ça.
1: Mais oui.
2: Après j'ai les Dalton.
8: Mais non.
1: Ouais.
8: Les Dalton.
7: Non, cherche.
1: Les Beatles.
9: Quatre mariages et un enterrement.
7: Sur un objet.
2: Les carrés.
8: Les quatre salopards plus huit.
7: Je te rapproche.
1: Ah, est-ce que c'est un dé? Un dé? Un petit dé?
7: Vous vous rapprochez.
1: Ah.
9: Ah, les quatre doigts de la main. Les quatre doigts de la main.
2: Okay. Ah, je suis un cube.
7: Non.
1: Un Rubik's Cube.
7: Non.
1: Un Tetris Cube.
7: Vous êtes pas loin.
2: Un Stanley Cube.
8: Un bouillon cube.
9: Non plus. Un triangle, mais avec une face en plus.
7: Non.
1: Un triangle carré.
2: Un cucubitacé. Non plus.
7: Non.
1: C'est une forme. C'est une forme.
7: Non.
1: C'est pas une forme.
2: Mais c'est un truc carré.
8: Cubique, cubique.
7: Mais non, mais.
2: Je dis carré, tu t'en rapproches.
7: Oui, mais justement.
2: Si la réponse est casserole.
8: Est-ce qu'il y a. Est-ce qu'il y a.
7: Le carré.
8: Est-ce qu'il y a quatre côtés. Est-ce qu'il y a quatre côtés.
7: Qu'il peut y avoir dans le carré.
8: Il m'écoute pas du tout, moi.
2: Ah, mais des angles.
7: Non.
8: Est-ce qu'il y a quatre côtés.
7: Dans le carré, oui. Mais c'est pas la réponse.
1: Bon, ben il faut nous dire, c'est fini.
7: C'est l'as.
1: L'as?
7: Oui.
1: Y a pas d'hélice, l'as.
7: Y a quatre as dans un dé. Par exemple, le premier.
2: Y a quatre as dans un dé.
1: Y a quatre as dans un cerf-volant.
7: Y a quatre.
2: Non.
7: Oui.
2: Vas-y. Non, y a que les vadés, déjà, qui est quatre as, déjà. et le dé, il en a qu'un.
7: Ben non, quand t'as quatre, par exemple, tu peux en avoir quatre.
1: Ouais. Ok. Eh ben, on va lui souhaiter une bonne nuit.
2: Points. Alors, est-ce qu'on peut l'euthanasier, lui?
7: Écoute,
2: en même temps que les autres là-bas.
1: Écoutez, grand sphinx. Ouais. C'est pas bon ce que vous avez fait.
2: Mais oui, c'est nul. Ça, c'est même pas la réponse.
8: Elles ont rien compris, les dames. Là. Mais
1: en fait, ils s'est de page.
8: C'est depuis le début qu'elles comprennent rien, mais ça fait rien.
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1: Retour de votre émission Les Affreux Jojo avec Jérôme Delarua, Raymond Delarua, Thierry Alonso et le grand sphinx qui nous a quitté. Il a un peu merdé, hein, votre grand sphinx.
2: Qu'est-ce que je veux dire? Pour moi, tu dis. Pour moi, tu dis que Jérôme. Hein.
1: Oui, d'accord.
2: Parce que j'ai un problème avec les impôts.
1: Ah, ok. D'accord. Ok, ça marche. Et puis Yann Morel est là.
2: Oui, également. Là, tu peux dire. Là.
1: Ok, on va retrouver Yann Morel avec le Flash Info. Bonjour Yann Morel.
5: Bonjour Karl.
1: Bonjour.
5: Bonjour à toutes et à tous, nous sommes aujourd'hui et c'est l'heure de votre Flash Info. Passons sans plus attendre à l'actualité de la semaine. Alors, lundi, intoxication alimentaire à Marseille, excusez-moi.
1: Non, c'est dur de se mettre dedans, c'est compliqué, il a bugué.
5: Lundi, intoxication alimentaire à Marseille, 5 hommes impliqués dans une fusillade auraient mangé de mauvais pruneaux. Mardi, la célèbre marque de tondeuse à gazon Jean Le Serre est obligée de faire apparaître une nouvelle consigne sur la notice d'instruction, ne pas utiliser nu. En effet, un père de famille s'est malencontreusement fait prendre les parties dans les lames en essayant de dégager une branche prise dans la bête mécanique. Nous rappelons que le steak haché est actuellement en promotion dans vos magasins Bricastore. Mercredi, c'est sorti sur vos écrans à débarquer le dernier film Coup de poing de Lucas Spielbrick, Dragon Thunder, la colère de la furie du dragon. La bande annonce tout de suite. Ah, apparemment ça marche pas. Passons à la suite de l'actualité avec jeudi, une pétition a été lancée pour sauver Willy le panda. C'est lui que l'on voit actuellement sur YouTube en train d'agresser un connard de hippie qui lui taxe son bambou pour faire un bang. Suite à cette affaire, les instances locales ont décidé de l'euthanasier, alors n'hésitez pas à signer la pétition. Vendredi, ouverture de Blairoland, le premier parc d'attractions pour les cons. On attend évidemment beaucoup de monde pour l'inauguration, en compagnie des affreux Jojo, bien évidemment. Merci de nous avoir suivis, Elmer l'éléphant et moi-même vous souhaitons une affreuse fin de semaine.
1: Eh bien merci, c'est important de s'informer. Merci Yann Morel, ça c'était chouette. Bon les amis, moi je vous propose de jouer maintenant, on va faire un petit jeu. Attention, vous ne vous aidez pas entre vous. Je sais que vous êtes très solidaires et que vous tendez des perches et que vous dites, ah c'est ça, mais là je ne veux pas, d'accord?
5: Non, mais j'aide jamais personne.
1: On va jouer à
2: cache-cache.
1: Au jeu, non, dans mon affreux cabas, j'ai mis. On va tourner comme ça. C'est-à-dire qu'à chaque fois, on va rajouter un objet dans le cabas, il faut reprendre la phrase du début. Donc je démarre et je passe la main à Thierry Alonso. Dans mon affreux cabas, j'ai mis des cacahuètes.
7: Dans mon affreux cabas, j'ai mis des cacahuètes et des amandes.
1: Raymond.
8: Dans mon affreux cabas, j'ai mis des cacahuètes et des abats et
2: des amandes,
8: un criquet.
2: Des amandes. T'as été éliminé.
8: Mais prononce mal l'autre con, là. Des amandes et un criquet. J'ai mis le criquet.
1: Ok, Yann Morel.
5: Alors, dans mon affreux cabas, j'ai des cacahuètes, des amandes.
8: J'ai mis.
5: J'ai mis des cacahuètes, des amandes, un criquet et le tome 1 de Sans blague de Raymond Delarua.
1: Jérôme.
2: Dans mon cabas, j'ai mis
1: Dans mon affreux cabas.
2: Dans mon affreux cabas, j'ai mis des cacahuètes, des amendes en criquet, le livre de Raymond sans blague sans blague, et un moteur de Renault 12 de 1976.
1: Dans mon affreux cabas, j'ai mis des cacahuètes, des amandes, un criquet, le livre de Raymond sans blague sans blague, un moteur de deux chevaux.
2: Non, Renault 12 1976.
8: Bon. Attention.
2: Et j'ai pas dit le modèle.
1: Donc je suis éliminé.
2: Sois mignon.
1: À vous.
6: Dans mon affreux cabas, j'ai mis des cacahuètes, des amandes, un criquet, le livre sans blague sans blague de Raymond de la Rua. Une Renault 12 de 1976.
2: Non, un moteur de
6: Renault. Un moteur de Renault 12.
1: Éliminé, Raymond.
8: Alors, il a rien ajouté, lui.
1: Non.
8: Dans mon afro-caba, j'ai mis des cacahuètes, des amandes, un criquet. Le livre de Raymond en vente partout, dans toutes les librairies, dans
2: toutes
8: les grandes surfaces. Pardon. Le livre de Raymond, sans blague, et un moteur de Renault 12 de 1976.
1: Et puis, et vous rajoutez quoi?
8: Ah, mais il aurait mis, lui.
1: Non, mais vous,
6: Moi, j'ai perdu.
8: Et, la culotte de Janine.
9: Alors, dans mon affreux cabas, j'ai mis des cacahuètes, des amandes, un criquet, le volume 1 de livre sans blague de Raymond, un moteur de Renault 12 de 1976, la culotte de Janine et un tractopelle.
6: Il est grand ton caba.
2: Dans mon affreux caba, j'ai mis des cacahuètes, des amandes, un criquet, le livre de sans blague de Raymond de la Rua qui en vente partout puisqu'il avait, l'a dit, un moteur de Renault 12 de 1976, la culotte de Janine
1: et
2: un tractopelle et un ornithorynque.
1: On termine.
8: Dans mon affreux cabas, j'ai mis des cacahuètes, des amandes, un criquet, le fameux livre de Raymond, des blagues sans blagues, en vente partout, dans toutes les grandes surfaces, dans toutes les librairies,
2: Turbo
8: les
2: Diesel,
8: etc. Et le CD aussi. Donc, plus moteur de Renault 16 de 1976.
1: Perdu.
8: La culotte de Janine qui était même pas lavée.
1: Ouais.
8: Et un tractopelle et et un ornithorynque.
1: Voilà.
8: Et le soutien-gorge de Janine.
1: Très bien, on va s'arrêter là parce que sinon on peut continuer. On va vous applaudir, vous êtes très fort à ça. Bravo, bravo.
2: Ouais, trop bon.
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1: C'est la suite de votre émission Les Affreux Jojo. On va retrouver Raymond qui nous propose. Vous voulez pas Raymond?
8: Si si.
1: Ah bon, vous nous avez dit non.
8: Je sais pas qu'est-ce que c'est que
1: vous avez
8: faire.
1: Deux heures. Vous allez nous coller Raymond.
8: Ah
1: apparemment.
8: Ben, je vais vous coller. Alors on va. Je vais vous coller de la manière suivante. On va rester dans la région.
1: Et quelle région?
8: Mais là le sud-ouest. On est dans le sud-ouest.
1: Ah oui, d'accord.
8: Mais on va basculer un petit peu en Gironde.
1: Ouais.
8: Et comme je suis un grand amateur de rugby, on va parler de la commune de Bègles.
1: Ouais, avec l'UBB.
8: Voilà, l'UBB, qui nous fait beaucoup plaisir.
2: Il est beau,
8: voilà.
2: L'UBB.
8: Alors l'UBB, donc,
2: beau bébé, hein.
8: Dans ouais. La commune de Bègles, il y a, comme dans toutes les communes, une église. Et sur cette église, sur le fronton de cette église, il y a une inscription. Et c'est la seule au monde. Il y a marqué quelque chose, c'est pas une targue, hein.
9: Oui.
8: C'est une inscription sculptée. Alors, qu'est-ce que c'était? Qui c'est qui a marqué sur ce fronton d'église? Il n'y a pas marqué, machin.
1: Omar m'a tué? Non, ouais, non.
8: J'ai toujours pensé quand Maïté faisait la cuisine, qu'elle coupait les fruits de mer au couteau, tu sais, comme ça.
1: Ouais.
8: Je me mettais la réflexion du homard et qui disait Maïté m'a tué. Alors,
1: ah oui.
8: Qu'est-ce qui a marqué sur le fronton de cette église?
1: Tenue correcte exigée.
8: Ça pourrait.
2: Entrée 10 euros. Moi, c'est ce que j'aurais mis.
9: Est-ce que c'est complètement improbable pour une église, par exemple?
8: Ah oui, complètement, puisque c'est la seule.
9: Pour la gloire du 15 de France. Ah, c'est un rapport avec le rugby?
8: Non, du tout.
2: Happy hour, 18h, 19h.
1: À la Wakbar? Non?
8: Et sur quoi, l'église, il pourrait y avoir des trucs marqués, les
2: marqué,
8: les ados sont les bienvenus.
9: Si les croix étaient ovales, on n'en serait pas là.
1: Si les croix étaient ovales, on n'en serait pas là. C'est joli. Ah oui. C'est joli.
8: Alors c'est très insolite, bien sûr.
2: Il est comment le curé? Parce que ça se trouve il a marqué crèche.
8: Alors le curé en plus, il est ici. Le curé en plus, c'est encore
2: un piège.
8: Encore une originalité de l'église de Bègles. Il s'est défroqué et il s'est marié.
2: Qui
1: ça?
8: Le curé.
9: Le curé.
8: Avec son neveu. Non, je déconne, il s'est marié. Non, pour être avec ça. Il s'est marié avec une dame.
2: Bah ouais, mais ouais, moi aussi, dans ma commune.
1: En fait, c'est un truc qui touche le rugby, c'est par rapport
8: non,
1: à...
8: Non, du tout.
1: Ah, pas du tout.
8: J'ai dit que non.
1: Ah, ok, je croyais que c'était
8: une inscription
1: truc...
8: qui est marquée sur le fronton de cette église-là.
9: Elle est vieille, l'inscription?
8: Janine, 82, 83.
1: Il y a marqué bienvenue.
9: Non, mais je veux dire, c'est une vieille église,
8: c'est une vieille église, comme toutes les églises.
1: Mais ça n'a rien à voir, c'est pas du tout religieux, en fait, ce qu'il y a écrit.
8: Non, mais on retrouve cette inscription dans toutes les communes de France.
2: Il y a marqué bois, c'est mon sang, ça te dépasse, c'est mon cul. Donc.
8: Ça, c'est Coluche, ça.
9: Ouais.
8: Touchez pas, c'est mon cul. Alors,
1: Je
8: y a marqué
1: pas.
8: Sur le fronton de cette église quelque chose qui a marqué.
2: Mairie.
8: Mais mairie. Par exemple.
1: École.
9: Hôtel de ville.
8: Qu'est-ce qui a marqué sur
9: l'hôtel de ville?
8: Qu'est-ce qui a marqué sur le fronton des mairies?
1: Liberté, égalité, fraternité.
8: Voilà.
2: Eh ben,
8: c'est la seule église de France où il y a marqué sur le fronton liberté, égalité, fraternité.
1: Bravo.
2: C'est le mec de la ville qui était bourré, non?
1: Ah ouais.
8: Si vous avez d'autres questions intellectuelles, pas là, bien sûr.
1: Non.
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1: Nous sommes à Lévignac, nous sommes en direct, on est chez Marie qui nous accueille, c'est un bar-restaurant, il n'y a qu'un bar de toute façon ici et vous pouvez pas le rater, il est très sympa, on est là depuis quelques temps, on enregistre les émissions. Qu'est-ce qu'il y a Raymond?
8: Mais je sais pas s'il y a qu'un bar.
1: Ah ben je crois, moi j'en ai vu qu'un en tout cas.
2: En tout cas il n'y en a qu'un bien.
1: Il n'y en a qu'un, ah si, et vous confirmez le public. Ah ben il y en a qu'un, voilà.
8: Et donc, et où on ils est sont là. Alors les alcooliques, il y en a plein dans les...
2: Mais ils sont tous là.
1: Eh ben ils sont déjà au dodo. On va terminer cette émission et moi j'ai une petite question à vous poser. Vas-y. Quel est le point commun
2: entre Florence Sarto et Renault?
1: Entre soleil. Et là c'est vrai. Entre soleil.
9: Donc le mot soleil.
1: Le mot entre ces cinq mots.
9: Ok.
1: Merci Yann Moret.
9: Avec plaisir.
1: Soleil, géologie, oseille, débile et igloo. Vous avez 2 heures. Ah non, c'est à vous ça, pardon, excusez-moi.
2: Alors. Soleil, igloo, je me rappelle les
1: colis. Oseille, débile.
2: Soleil, oseille. Donc, genre, dans oseille, il y a soleil.
1: Déjà. Oui, donc soleil, géologie.
2: La géologie.
1: Oseille, débile et igloo.
9: Ah, moi je l'aime bien, j'ai les liens.
1: Ces 5 noms communs possèdent une particularité en commun.
2: Oui, exact.
1: Ah, on peut merci pas de en... le souligner.
8: C'est vrai que
18: on
8: soleil.
18: On peut pas les mettre au pluriel.
1: On peut pas les mettre au pluriel, bien sûr que si.
9: Si.
8: Mais des soleils.
1: Ah, enfin, des soleils.
2: Et des igloos.
9: Ouais. Bah aussi,
2: ouais. Toi,
1: des igloos.
2: Si t'as qu'une maison.
8: Igloo.
2: Eh oui, voilà, regarde, toi, tu devrais savoir, en plus.
8: Igloo.
2: Ça fait plein d'igloos, ça.
1: Je vous avertis, c'est très con.
9: Ah
1: oui, c'est très, très con. Cherchez pas très, très loin non plus, quoi.
9: Ah ouais.
2: C'est les seuls mots de la langue française.
1: Ouais, ça c'est déjà pas mal.
2: Oui. Où ils ont 2 voyelles qui se suivent.
1: Non.
2: 3 voyelles.
1: Non.
9: 4 voyelles. Allez, j'en mets 5, monsieur, sur la table.
1: Est-ce que vous voulez un petit indice?
8: Oui. Allez.
1: Vous voulez que je vous le chante?
2: Vas-y.
1: Allez. Tan tan tan tan tan tan tan tan tan. Tan tan tan tan tan tan tan
2: tan tan. Ah oui,
1: ça ça peut vous aider.
8: Les chiffres et les lettres.
2: Il y a toutes les voyelles de les consonnes.
9: Consonne que je vais ouvrir.
2: Elles ont toutes 7 lettres.
1: Non.
2: Chiffres et lettres.
9: 8 lettres.
2: Les chiffres et les lettres sont.
8: Elles commencent tous à jageler.
1: Ouais.
8: Elles commencent, ils commencent toutes par la lettre S.
1: Ouais.
8: Sauf les 4 autres.
1: Eh ben non.
8: C'est
1: presque ça. Oui, mais ouais.
2: Oui, c'est vrai que c'est juste. Non.
18: Soleil et igloo, il y a un S et un I.
1: Soleil, géologie, oseille, débile et igloo.
9: Ils valent tous le même score au Scrabble.
1: Non.
2: Il n'y a pas...
8: De H.
1: Non, il n'y a pas.
2: Il n'y a pas la lettre A.
1: Oui, bon, ben là, on est d'accord, mais c'est pas ça.
8: Ah si, c'est... si t'écris soleil.
2: Ah oui.
1: Ma réponse, c'est pas ça.
2: Mais soleil, igloo, géologie.
18: Alors là, franchement, je vois pas.
8: Géologie, hémoglobine, igloo.
2: Il n'y a pas hémoglobine.
9: Il n'y a pas hémoglobine.
1: Ouais.
8: Mais il y a géologie, c'est pareil.
1: D'accord.
2: Ah ouais.
1: Qu'est-ce que je peux vous donner comme indice? Touche.
9: Touche.
1: Alors, déchiffrer les lettres, touche.
9: La pêche?
1: On a des touches.
9: Ah, le téléphone.
1: Non.
9: Le...
2: Qu'est-ce que c'est, cette histoire? Voyelle, consonne, c'est ça, les chiffres et lettres?
1: Oui, c'est ça, ouais.
2: Eh ben,
8: il y a les chiffres aussi.
1: Mélanger les chiffres et les lettres. Qu'est-ce qu'on faisait quand on était petit à l'école?
18: Ah, allez, tu peux l'écrire sur la machine pas, à calculer à pas. L'envers. Ouais,
1: on voit les mecs qui foutaient rien à l'école,
18: ouais,
1: en fait.
18: Hein. C'est ça.
1: Vous avez dit quoi, Thierry?
18: On peut l'écrire sur la machine à calculer, à l'envers, on peut le lire.
1: On peut écrire avec une calculatrice. Soleil,
18: voilà.
1: Géologie, oseille, débile et igloo. Et en fait, il suffit de taper les bons numéros.
18: Si elle baise.
2: Ouais,
1: par exemple, le nombre 71305, eh ben, ça c'est donne igloo. Le mot soleil.
2: D'accord.
8: Parce que le 7, c'est un S.
2: Mais non, un 5.
1: Non, c'est un 5. Le 5, c'est un S.
18: Oui, mais ça fait un S
8: à
18: l'envers.
8: Comment tu fais un G?
1: Eh ben, tu te démerdes, je sais pas, moi.
9: Le 6 ou le 9.
2: T'es con, quoi.
1: Voilà.
2: Le 9.
1: Eh ben, je vous remercie, les affreux. Je vous ai scotché.
18: Non, j'ai trouvé.
1: Je vous ai bien eu. Ah non, pas toi, tu comptes pas.
18: Ouais.
1: Merci Thierry Alonso, merci Raymond de la Rua, merci Jérôme.
2: Non, pas toi, non.
1: Merci Yann Morel, merci Marie, merci le public en délire.
18: Merci Carlito.

Salut les copains, bienvenue dans ces années 60 et 70. Au cœur de la musique, au cœur des hit parades de l'époque, avec quelques 45 tours qui grattent un petit peu, des tubes oubliés et des artistes retombés dans l'anonymat. Mais fort heureusement, le temps des idoles est là pour vous rappeler ces bons souvenirs, ces tendres et belles années 60 et 70. Idole des idoles, Johnny, elle était

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1: Jacques Moulière, acteur, chanteur de rock français de ces années 60, né en Val-de-Marne, à 5 ans, il souffre d'une déviation de la colonne vertébrale, ne marche pas. Il a fait 7 congestions pulmonaires et il est quasiment aveugle. Il apparaît d'abord au cinéma. Dans les années 50, il joue des rôles d'enfant et puis en 62, il interprète un jeune guitariste de rock aux côtés de Sylvie Vartan dans Un clair de lune à Maubeuge, film dans lequel joue aussi Henri Salvador qui le signera la même année sous son label. Sa carrière discographique démarre en janvier 63 avec un premier disque distribué donc sous le label Salvador. Compositeur et auteur de plusieurs chansons, c'est une adaptation d'un morceau américain devenu À deux pas d'un ange qui va connaître un succès immédiat. Deuxième disque ensuite, c'est une autre adaptation, là encore, de ces années 60. Le troisième disque sort pour l'été et comprend quelques adaptations, puisque ça fonctionne, on garde le même filon. Ça durera encore pour le quatrième 45 tours. Malgré ses talents de chanteur et de compositeur, mais surtout à cause de ses nombreuses adaptations, le succès ne sera plus au rendez-vous. En 64, dans la mouvance dite « Yéyé », la concurrence est acharnée. C'est une période d'effervescence sociale et commerciale. Les modes se succèdent à un rythme effréné. Jacques Moulière connaît encore un ultime gros succès avec « Drôlement sympa » sur 45 tours, 4 titres. La seconde maison d'édition « Rigolo » d'Henri Salvador le signera. Et puis ainsi s'achèvera cette carrière. On le verra ensuite un peu encore au cinéma ou au théâtre. La romance, l'un des tout premiers titres de ce Jacques Moulière dont je vous parlais à l'instant.

Sacha Distel sur le 96.1. Many Rivers to Cross, chanson de 69, écrite, composée et interprétée par Jimmy Cliff. Elle est extraite de son 33 tours qui sort aussi en 69. Elle sera incluse 3 ans plus tard dans la bande originale du film Harder They Come, dans lequel Jimmy Cliff tient le rôle principal.

après ce tube, méga tube, un succès du grenier. Il a marqué les années 80 avec Words. Vous vous souvenez forcément des Frères David. Eh bien, en 1969, il va interpréter dans un 45 tours quatre titres, comme c'était la tendance à l'époque, Balle, Jolie Balle, Frères David.

Ah, il faut bien préciser le nom d'artiste, hein, parce que franchement, FR David, on est loin de Words avec ce joli bal là. Les années 60, les missiles, un groupe français, Quatuor. Sacré dollar.

Les missiles avec Sacré Dollar. L'un des pionniers du rock français, Ronnie Bird, né à Boulogne-Billancourt, un parcours assez rapide dans ses années 60, puisqu'il va essentiellement enregistrer entre 1964 et 1969 une dizaine de 45 tours et seulement 2-33 tours. Mais le succès sera fulgurant et bref. Ronnie Bird, El Matin, une adaptation d'un titre américain, Last Time.

J'évoquais Henri Salvador et sa maison de production tout à l'heure. Le voici pour vous sur Liberté FM avec Maladie d'amour. Il a marqué en chanson et grâce aussi à ses émissions de télévision toute une génération dans les années 60 et 70. Henri Salvador qui nous fait part dans ce titre-là son pays d'origine, cette maladie d'amour qui va traverser le temps, issu du folklore des Antilles françaises, qui sera enregistrée, parce que c'est pas une création, cette chanson-là, qui sera enregistrée pour la première fois en 1931 et popularisée donc par Henri Salvador pour la première fois en 1948, et il la remettra au goût du jour au début des années 60. Elle a été reprise de nombreuses fois, adaptée aussi en plusieurs langues, mais c'est finalement la version d'Henri Salvador que nous préférons. C'est justement la raison pour laquelle nous l'écoutons.

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Et on va terminer avec un artiste natif du Colorado, chanteur de blues rock britannique, dans une moindre mesure acteur et compositeur. Il s'agit de Joe Cocker. Alors, voix rock, reconnaissable, une gestuelle scénique expressive. Né en mai 44, il nous a quitté en décembre 2014. Il s'appelait d'abord, dans ses années 60, Vince Arnaud. Et puis, il prendra finalement le nom de Joe Cocker. C'est avec ce pseudonyme qu'il va conquérir l'ensemble de la planète. Joe Cocker, pour terminer. Salut les copains!

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1: Bonjour, c'est Clément et aujourd'hui on se retrouve pour vos idées de sorties. Ce lundi 14 septembre, Josie Danse reprend les cours tous les lundis soirs au foyer rural de Saint-Michel de Rivière. Les mardis et mercredis soirs au gymnase Jean Zé de La Rochelais à la salle du premier étage. Et tous les jeudis soirs à la salle Rosa Bonheur de Saint-Olé. Pour plus d'informations, vous pouvez contacter Josie Danse au 06 80 53 90 42 ou au 06 78 26 29 44 23. Dimanche 20, t'es dansant la grande guinguette de septembre, de 14h à 19h à la salle du Vieux Tilleul à Coursac, animée par l'orchestre Croque-Musette. Entrée à 13€, une pâtisserie et une soupe offerte. Réservation au 06 70 72 20 28 ou encore au 06 22 68 26 79. Dimanche 20 septembre, à 14h, Mégaloto organisé par l'association Les Amis du Pain à Mincignac. C'est animé par Lionel, c'est 10€ par personne pour les cartons à volonté avec de nombreux lots à gagner et cartes cadeaux de 100, 150, 500 et 1000€. Sur place, Maxi Bingo, jeu du bar, loto bonus, sandwich, hot dog, frites, kebab, burger et pâtisserie. Dimanche 20 septembre à Saint-Méard de Drône, randonnée organisée par les cavaliers meneurs La Vallée et Équiliberté, comprenant café du matin, casse-croûte avec Sivelle sur le circuit, apéritif du midi et soupe de haricots et pique-nique tiré du sac. Frais de participation 10€, inscription de 8h30 à 10h, réservation recommandée au plus tard le 15 septembre. Pour plus d'informations, contactez le 06 71 07 90 98 ou bien le 06 81 32 68 01. Dimanche 4 octobre à Mincignac, 2 mégaloto à 10h30 et à 14h30, organisé par les Amis du Pain et animé par Lionel. C'est 10€ les cartons à volonté pour un loto et 15€ pour les deux. Il y aura de nombreux lots à gagner et des cartes cadeaux aussi. Sur place, jeu du bar, forfait 6 jeux, loto bonus bourriche, midi repas 12€, entrée plat dessert plus 6 jeux du bar. Et dimanche 11 octobre à Mincignac, 2 méga loto à 10h et à 14h, organisé par les Amis du Pain et animé par Lionel. C'est 10€ les cartons à volonté pour un loto et 15 pour les deux. Il y aura de nombreux lots à gagner et aussi des cartes cadeaux. Sur place, jeu du bar, forfait 6 jeux, loto bonus bourriche, midi repas 12€, entrée plat dessert plus si j'ai du bar. Voilà, c'était vos idées de sortie. Vous pouvez retrouver le détail de toutes ces manifestations sur le site de Liberté FM ou sur notre page Facebook. Si vous aussi vous souhaitez faire la promotion de vos manifestations sur notre antenne, envoyez-nous un mail à contact@libertefm.fr. contact@libertefm.fr. Quant à moi, je vous dis à très vite.
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Bonjour, quoi de beau à la télé pour cette soirée du 16 septembre sur TF1, Tracker, la suite de la série sur France 2, Les Évaporés, série sur Arte, Tool Over, ce film avec Joaquin Phoenix. Léonard hésite entre suivre son destin et épouser Sandra, la femme que ses parents lui ont choisie, ou se rebeller et écouter ses sentiments pour sa nouvelle voisine, Michelle. Sur TF1 série film, Retour vers le futur, long métrage avec Michael J. Fox. En 1985, le jeune Marty McFly mène une existence paisible, ami de l'excentrique professeur Emmett Brown. Il l'accompagne un soir tester sa nouvelle expérience, le voyage dans le temps. Sur France 3, le monument préféré des Français, Stéphane Bern propose une découverte de l'extraordinaire richesse du patrimoine culturel, architectural et historique de la France. Après les votes des téléspectateurs, place au grand dénouement. Sur M6, Patron Incognito, divertissement. Et puis sur W9, Enquête Criminelle, magazine. Très belle soirée télé à tous.

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1: Bonjour, c'est Clément et aujourd'hui on se retrouve pour vos idées de sortie. Ce lundi 14 septembre, Josie Danse reprend les cours tous les lundis soirs au foyer rural de Saint-Michel de Rivière. Les mardis et mercredis soirs au gymnase Jean Zé de La Rochelle à la salle du premier étage. Et tous les jeudis soirs à la salle Rosa Bonheur de Saint-Olé. Pour plus d'informations, vous pouvez contacter Josie Danse au 06 80 53 90 42 ou au 06 78 26 29 44 23. Dimanche 20, t'es dansant la grande guinguette de septembre, de 14h à 19h à la salle du Vieux Tilleul à Coursac, animée par l'orchestre Croque-Musette. Entrée à 13€, une pâtisserie et une soupe offerte. Réservation au 06 70 72 20 28 ou encore au 06 22 68 26 79. Dimanche 20 septembre, à 14h, Mégaloto organisé par l'association Les Amis du Pain à Mincignac. C'est animé par Lionel, c'est 10€ par personne pour les cartons à volonté avec de nombreux lots à gagner et cartes cadeaux de 100, 150, 500 et 1000€. Sur place, Maxi Bingo, jeu du bar, loto bonus, sandwich, hot dog, frites, kebab, burger et pâtisserie. Dimanche 20 septembre à Saint-Méar de Drône, randonnée organisée par les cavaliers meneurs La Vallée et Equiliberté, comprenant café du matin, casse-croûte avec civelle sur le circuit, apéritif du midi et soupe de haricots et pique-nique tiré du sac. Frais de participation 10€, inscription de 8h30 à 10h, réservation recommandée au plus tard le 15 septembre. Pour plus d'informations, contactez le 06 71 07 90 98 ou bien le 06 81 32 68 01. Dimanche 4 octobre à Mincignac, 2 mégaloto à 10h30 et à 14h30, organisé par les Amis du Pain et animé par Lionel. C'est 10€ les cartons à volonté pour un loto et 15€ pour les deux. Il y aura de nombreux lots à gagner et des cartes cadeaux aussi. Sur place, jeu du bar, forfait 6 jeux, loto bonus bourriche, midi repas 12€, entrée plat dessert plus 6 jeux du bar. Et dimanche 11 octobre à Mincignac, 2 mégaloto à 10h et à 14h, organisé par les Amis du Pain et animé par Lionel. C'est 10€ les cartons à volonté pour un loto et 15 pour les deux. Il y aura de nombreux lots à gagner et aussi des cartes cadeaux. Sur place, jeu du bar, forfait 6 jeux, loto bonus bourriche, midi repas 12€, entrée plat dessert plus 6 jeux du bar. Voilà, c'était vos idées de sortie. Vous pouvez retrouver le détail de toutes ces manifestations sur le site de Liberté FM ou sur notre page Facebook. Si vous aussi vous souhaitez faire la promotion de vos manifestations sur notre antenne, envoyez-nous un mail à contact@libertefm.fr. contact@libertefm.fr. Quant à moi, je vous dis à très vite.
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0: Bonjour, quoi de beau à la télé pour cette soirée du 16 septembre sur TF1, Tracker, la suite de la série sur France 2, Les Évaporés, série sur Arte, Two Lovers, film avec Joaquin Phoenix. Léona hésite entre suivre son destin et épouser Sandra, la femme que ses parents lui ont choisie, ou se rebeller et écouter ses sentiments pour sa nouvelle voisine, Michelle. Sur TF1 série film, Retour vers le futur, long métrage avec Michael J. Fox. En 1985, le jeune Marty McFly mène une existence paisible, ami de l'excentrique professeur Emmett Brown. Il l'accompagne un soir tester sa nouvelle expérience, le voyage dans le temps. Sur France 3, le monument préféré des Français, Stéphane Bern propose une découverte de l'extraordinaire richesse du patrimoine culturel, architectural et historique de la France. Après les votes des téléspectateurs, place au grand dénouement. Sur M6, Patron Incognito, divertissement. Et puis sur W9, Enquête Criminelle Magazine. Très belle soirée télé à tous.
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2: Bonjour, c'est Clément et aujourd'hui on se retrouve pour vos idées de sortie. Ce lundi 14 septembre, Josie Danse reprend les cours tous les lundis soirs au foyer rural de Saint-Michel de Rivière. Les mardis et mercredis soirs au gymnase Jean Zé de La Rochelle à la salle du premier étage. Et tous les jeudis soirs à la salle Rosa Bonheur de Saint-Olé. Pour plus d'informations, vous pouvez contacter Josie Danse au 06 80 53 90 42 ou au 06 78 26 29 44 23. Dimanche 20, t'es dansant la grande guinguette de septembre, de 14h à 19h à la salle du Vieux Tilleul à Coursac, animée par l'orchestre Croque-Musette. Entrée à 13€, une pâtisserie et une soupe offerte. Réservation au 06 70 72 20 28 ou encore au 06 22 68 26 79. Dimanche 20 septembre, à 14h, Mégaloto organisé par l'association Les Amis du Pain à Mincignac. C'est animé par Lionel, c'est 10€ par personne pour les cartons à volonté avec de nombreux lots à gagner et cartes cadeaux de 100, 150, 500 et 1000€. Sur place, Maxi Bingo, jeu du bar, loto bonus, sandwich, hot dog, frites, kebab, burger et pâtisserie. Dimanche 20 septembre, à Saint-Méard-de-Drône, randonnée organisée par les cavaliers meneurs La Vallée et Équiliberté, comprenant café du matin, casse-croûte avec Sivelle sur le circuit, apéritif du midi et soupe de haricots et pique-nique tiré du sac. Frais de participation 10€, inscription de 8h30 à 10h, réservation recommandée au plus tard le 15 septembre. Pour plus d'informations, contactez le 06 71 07 90 98 ou bien le 06 81 32 68 01. Dimanche 4 octobre à Mincignac, 2 mégaloto à 10h30 et à 14h30, organisé par les Amis du Pain et animé par Lionel. C'est 10€ les cartons à volonté pour un loto et 15€ pour les deux. Il y aura de nombreux lots à gagner et des cartes cadeaux aussi. Sur place, jeu du bar, forfait 6 jeux, loto bonus bourriche, midi repas 12€, entrée plat dessert plus 6 jeux du bar. Et dimanche 11 octobre à Mincignac, 2 mégaloto à 10h et à 14h, organisé par les Amis du Pain et animé par Lionel. C'est 10€ les cartons à volonté pour un loto et 15 pour les deux. Il y aura de nombreux lots à gagner et aussi des cartes cadeaux. Sur place, jeu du bar, forfait 6 jeux, loto bonus bourriche, midi repas 12€, entrée plat dessert plus 6 jeux du bar. Voilà, c'était vos idées de sortie. Vous pouvez retrouver le détail de toutes ces manifestations sur le site de Liberté FM ou sur notre page Facebook. Si vous aussi vous souhaitez faire la promotion de vos manifestations sur notre antenne, envoyez-nous un mail à contact@libertefm.fr. contact@libertefm.fr. Quant à moi, je vous dis à très vite.
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2: Bienvenue dans cette édition de la mi-journée. Dans l'actualité, le football et le prix des carburants. Avec la forte augmentation du prix de l'essence, le district de la Dordogne prend des mesures pour limiter les frais de déplacement des clubs de football. Notre invité, Nicolas Lage de Meux, c'est le propriétaire du château de Lerme qui s'ouvre exceptionnellement cette semaine à l'occasion des Journées européennes du patrimoine. Et puis en fin d'édition, la météo avec du soleil et des températures qui vont baisser par rapport à ce que nous avons connu ces deux, trois derniers jours. Bonjour, les clubs de football de la Dordogne sont dans l'attente. Ces derniers ont connu, c'est vrai, les résultats des tirages au sort du district en vue des trois coupes départementales. Coupe de Dordogne, Coupe de District Médéric et la Coupe Série Pub 24. Donc c'était hier, mais celui-ci s'est effectué dans un contexte particulier avec la très forte augmentation du prix de l'essence. En effet, Jonathan Blondy, qui est le patron du district de la Dordogne, a vu les prix doucement augmenter depuis un petit moment, il n'y a pas que lui d'ailleurs. Et là donc ça devient vraiment un sujet d'actualité, ça va être durable de toute façon, et les clubs de Dordogne n'ont pas des budgets extensibles, donc pour rendre la facture des déplacements un peu moins salée. Le district a décidé de territorialiser ses matchs de coupe, c'est-à-dire que le département est donc divisé en trois zones pour les deux prochains tours, pour éviter que les équipes ne traversent l'ensemble du département. Le patron du district ne veut pas revoir l'un des scénarios vus lors du deuxième tour de la Coupe de France disputé les 12 et 13 septembre. Les clubs de foot Sud-Bastide à Montpazier, tout au sud de la Dordogne, s'étaient déplacés à Jeverlac, à l'extrême nord. Un déplacement de 280 km aller-retour. Alors, ce sont les aléas du tirage, bien sûr, mais ça fait de gros déplacements pour les clubs. Cette mesure ne sera a priori que provisoire et ne perdurera pas durant toute la saison, puisque un point d'étape devrait être refait en fonction des équipes restantes, mais ça risque d'être compliqué à partir des huitièmes de finale, de pouvoir faire un tirage aussi par secteur. Bref, l'affaire est à suivre. Mais n'oubliez pas le sport, bien sûr, ce soir, 19h20, sur Liberté FM avec l'invité de Jérémy Clément Ivoz.
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2: Je reçois notre invité au téléphone, Nicolas Delage. Bonjour.
4: Merci. Bonjour Pascal.
2: De nous consacrer quelques instants, propriétaire du château de Lerme qui s'ouvre exceptionnellement pendant ces journées européennes du patrimoine. Patrimoine en péril, c'est le thème cette année, restaurer aussi, et c'est ce que vous faites depuis près de 10 ans au château de Lerme. Vous avez eu l'amabilité de m'accueillir à plusieurs reprises pour parler de ce château, de son histoire, mais surtout de ces travaux. Où en sont-ils aujourd'hui, avant que l'on parle donc de cette ouverture au public pour quelques jours?
4: Alors effectivement, ce projet est né il y a 8 ans maintenant, puisque la première fois je viens à Lerme, on est en février 2018. Il a fallu pratiquement 2 ans de préparation pour à la fois en fait obtenir l'accord du ministère de la Culture, rencontrer les entreprises avec qui on avait travaillé, choisir un architecte de talent, et puis à un moment donné se décider à acquérir et à démarrer les travaux. Les travaux qui, je rappelle, ont démarré en 2020, donc ça fait exactement 6 ans, ça fera 6 ans au mois d'octobre, et depuis lors, nous avons bien avancé, puisque nous sommes en train de poser la dernière, nous venons de poser la dernière charpente sur la tour sud-ouest, et nous en prêtons à la voliger, cette charpente, pour une couverture en ardoise qui devrait être posée d'ici fin janvier, fin février.
2: Donc les délais seront respectés?
4: Alors ces délais-là sont respectés. Après, on a pris quand même un peu de retard sur le chantier. Quand j'avais imaginé sa programmation, on a pris peut-être 9 mois, 10 mois de retard pour beaucoup de raisons, hein, pour à la fois en fait des problématiques de temps, de météo, pour des problématiques aussi de rythme de travaux, parce qu'il faut bien sûr coordonner l'enchaînement de toutes les entreprises, et puis des petits détails administratifs complémentaires qui nous amènent avec ce petit retard pour l'instant. Mais et puis je pense qu'aussi on est parti dans une restauration qui est un peu plus complète, grâce à l'aide, je dirais, de la mission Berne, puisqu'on a eu le projet emblématique de la mission Berne en 2024, qui nous donne un peu de marge de manœuvre pour restaurer cette tour. Mais voilà, on attaque le dernier élément très important. Après, bien sûr, il y aura beaucoup de finitions intérieures, un aménagement de la plateforme, un pont à positionner, des locaux techniques à restaurer. Donc, on n'est pas encore au bout, hein. Il faut se dire qu'on a au moins presque 3 ans encore de travaux.
2: En attendant cette date, vous ouvrez quand même régulièrement, 2 fois par an, ce château de Lerme, à l'occasion de l'opération au printemps château en fait. Et puis là, jusqu'à la fin de cette semaine, par le biais des journées européennes du patrimoine. C'est important pour vous, Nicolas Delage, d'ouvrir et de montrer ces travaux et d'accueillir le public comme il n'a jamais connu, en tout cas pour nos contemporains, le château de Lerme.
4: Alors, c'est bien sûr très important pour moi, parce que la finalité de ce projet, elle est culturelle. L'objectif, en fait, c'est de part de magnifiques monuments qui étaient bien connus des Périgourdins grâce à Jacques, grâce au roman de Jeanne Leroy, mais qu'il avait peut-être un peu oublié au niveau, je veux dire, de tout ce qui présentait comme décor. Et comme ornementation. Du coup, c'est bien sûr, en fait, pour moi, à chaque fois, et avec l'équipe de Lerme qui m'aide à faire visiter le monument, c'est à la fois, à chaque fois, un grand plaisir. On reçoit, durant ces séjours, à peu près entre 1000 et 1300 personnes à chaque fois sur 5 jours. C'est intense, mais vu les étoiles qu'on voit dans les yeux de nos visiteurs, voilà, on est très heureux de partager tout ça avec eux. C'est vraiment un moment de bonheur.
2: Comment se déroule la visite? C'est une visite guidée, un audio guide?
4: Alors, à Lerme, on va rester, et c'est le projet même un peu plus tard, hein, on va rester dans une visite qui sera une visite guide, avec des guides de qualité. La visite du préfet à Lerme, 1h30. Alors après, parfois, ça peut être un petit peu plus long si le groupe est très intéressé, pose beaucoup de questions, mais grosso modo, c'est entre 1h15 et 1h30. Et puis, on a parfois quelques petits débords d'un quart d'heure, mais c'est la durée de visite. Le château de Lerme, c'est aussi le château, moi je dis souvent, c'est le château des deux Renaissances. Parce que on a un monument qui est construit aux prémices de la Renaissance en 1500, qui on a construit et achevé autour de 1520. Et puis en 2020, c'est-à-dire 500 ans plus tard, eh bien, on entreprend un projet de restauration très significatif, très important, et qui est pour le château comme une deuxième Renaissance. Donc en fait, le château de Lerme, il s'assimile à ces deux mouvements, deux Renaissances du château de Lerme. Et c'est vrai qu'on a beaucoup de choses à raconter, à expliquer. On connaît bien l'histoire de ce monument. On connaît bien même son antériorité. C'est toute la période où cette plateforme défensive est en activité. N'était pas encore construite, mais grâce aux recherches de plusieurs historiens et de Marie Palluet, l'ancienne propriétaire. Donc, on a beaucoup de choses à raconter. Et puis, c'est un château, il s'est passé tellement de choses.
2: Merci beaucoup, Nicolas Delage de Meux, à retrouver en podcast sur libertéfm.fr.
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2: Du soleil cet après-midi, temps agréable, sec, et des températures basse, enfin deux saisons, mais par rapport à ce que nous avons connu les jours précédents, 22 degrés à Saint-Pierre-de-Chignac pour cet après-midi, 23 à Canseguin, alors qu'hier après-midi nous étions autour des 33 à 34 degrés.
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2: Merci d'avoir suivi cette édition d'info. On se retrouve ce soir à 19h pour le prochain journal à suivre Les Affreux Jojo. Et cela jusqu'à 13h. Ce sera avec le temps des idoles. Et puis demain, Boule à Facettes spéciale, 13h-14h, avec quelques-uns des grands succès de Catherine Ringer et d'Erita Mitsuko. Bon appétit si vous êtes à table, à tout à l'heure.
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0: Bonjour, quoi de beau à la télé pour cette soirée du 16 septembre sur TF1, Tracker, la suite de la série sur France 2, Les Évaporés, série sur Arte, Tout Lover, ce film avec Joaquin Phoenix. Léonard hésite entre suivre son destin et épouser Sandra, la femme que ses parents lui ont choisie, ou se rebeller et écouter ses sentiments pour sa nouvelle voisine, Michelle. Sur TF1 série film, Retour vers le futur, long métrage avec Michael J. Fox. En 1985, le jeune Marty McFly mène une existence paisible. Ami de l'excentrique professeur Emmett Brown, il l'accompagne un soir tester sa nouvelle expérience, le voyage dans le temps. Sur France 3, le monument préféré des Français, Stéphane Bern propose une découverte de l'extraordinaire richesse du patrimoine culturel, architectural et historique de la France. Après les votes des téléspectateurs, place au grand dénouement. Sur M6, Patron Incognito, divertissement. Et puis sur W9, Enquête Criminelle Magazine. Très belle soirée télé à tous.
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1: Il est 19h23, vous êtes en direct sur Liberté FM. Bonsoir à toutes et à tous. Bienvenue dans un nouveau numéro de la demi-heure sport. Je suis ravi de vous retrouver. Cette émission qui est réalisée par Cyril. Bonsoir Cyril.
2: C'est moi, bonsoir.
1: Ça va Cyril?
2: Mais très bien, merci. Comme tous les mercredis. Alors,
1: mais c'est parfait. Ce soir, nous allons parler de tennis. Le tennis en Dordogne, c'est la deuxième fédération. C'est qui a le plus de licenciés après du coup le foot. Nous recevons un invité exceptionnel. C'est Clément Ivos qui était avec nous, le président du comité de tennis de Dordogne. Bonsoir Clément, comment ça va?
3: Eh bien bonsoir, merci beaucoup pour l'invitation. Ça va très bien, je suis ravi d'être là pour parler de tennis.
1: On en parlait en off, Clément, je crois que tu es le deuxième président le plus jeune de France.
3: Alors j'ai été le plus jeune, mais comme tout le monde, je vieillis et en Nouvelle-Aquitaine, voilà, j'ai mon collègue Nicolas dans les Pyrénées-Atlantiques qui est plus jeune que moi. Voilà, il a pris la présidence d'un gros département quand il avait 30 ans, comme moi la première fois. Voilà, moi c'est mon deuxième mandat.
1: Deuxième mandat du coup à la tête du comité départemental. 19h24, on est en direct jusqu'à 19h55 et on va cuisiner un petit peu du coup Clément avec nous. Clément, comment se porte le tennis en Dordogne?
3: Bien, le tennis en Dordogne se porte bien, même très bien. Moi, je suis ravi que depuis la période Covid, eh bien, on ait chaque année une augmentation du nombre de licenciés. Comme je te le disais tout à l'heure, on a dépassé la barre des 7000 cette année sur l'année 2026. Donc, c'était une très bonne année. On repart sur des bonnes bases. Là, je suis en contact régulier avec les clubs et j'ai beaucoup de clubs qui sont presque déjà à saturation, qui ont du mal à construire leur groupe, qui ont beaucoup de gens qui affluent dans les clubs. Donc, je veux dire que ce sont des très bons problèmes. Et puis, on a une équipe enseignante aussi qui a été renouvelée. Beaucoup de jeunes enseignants qui sont arrivés dans les clubs et qui apportent une très bonne dynamique. Donc, pour moi, c'est que du positif.
1: C'est dû à quoi, du coup, cette grosse affluence sur les clubs du département?
3: L'affluence se fait beaucoup aussi sur les adultes. On a le retour des adultes loisirs. C'est un public qu'on avait un peu perdu. Et on a énormément de gens, de parents aussi d'enfants, des gens qui mettent leurs enfants dans les écoles de tennis et qui viennent ensuite demander des cours, demander l'accès au terrain. Et ça fait partie, on va dire, de ce renouveau. Et on essaye aussi, nous, dans le département, de faire un gros travail sur les jeunes, sur les moins de 10 ans, pour la fidélisation, pour l'accès à la compétition, on en parlera tout à l'heure, et puis pour le recrutement, voilà, de ces petits, parce que plus on apprend à jouer tôt, plus on a de chances après de rester évidemment dans le sport et de maîtriser la discipline.
1: Et de les garder. On reviendra bien sûr tout à l'heure sur le palier. Est-ce que sur la scène nationale aussi, sur les différents résultats, des résultats positifs au niveau national, est-ce que ça a aussi un impact sur la demande des licences?
3: Certainement, il y a eu l'année dernière, vous vous en souvenez, il y avait Loïs Boisson à Roland-Garros qui était, on va dire, presque sorti de nulle part, qui était arrivé jusqu'en demi-finale. Ça avait fait beaucoup parler, naître certainement des vocations chez les jeunes filles aussi. On a eu beaucoup de jeunes filles qui sont venues dans les clubs et puis cette année, on a Arthur Fils. Voilà, qui fonctionne très bien, même s'il y a eu une petite déconvenue au niveau de l'US Open. Il avait gagné un Master 1000 juste avant, donc c'est vraiment un espoir. Il est tout jeune, donc il est amené à briller sur le devant de la scène pendant quelques années.
1: Et il y a aussi d'autres athlètes, du coup, il y a aussi d'autres tennismans français qui sont aussi bien classés.
3: Ah ben, on est toujours une nation qui a presque le plus de joueurs bien classés dans le top 100. Voilà, ce qu'on nous reproche beaucoup et ce qu'on peut reprocher parfois à la fédération, les critiques qu'on entend, c'est que on n'a pas un numéro un. On n'a pas un joueur un peu iconique comme pouvait l'être Roger Federer, Nadal, Djokovic, les sœurs Williams. Voilà, il nous manque un peu ce numéro un, même si on a d'excellents joueurs. On avait les Tsonga, Simon qui étaient dans le top 10, Gasquet, des joueurs qui étaient quand même excellent, parce que être top 10, c'est pas donné à tout le monde, mais on n'a pas encore ce numéro 1. Peut-être qu'il va arriver bientôt. Là, on est sur des générations, un peu des changements de génération. On a Arthur Fils qui arrive. Peut-être dans quelques années, il sera numéro 1.
1: Est-ce que tu penses aussi qu'il y aura plus d'homogénéité sur le tennis? Parce qu'on a été dominé. Moi, j'ai été dominé par les époques Federer, Nadal. Il y en a eu d'autres. Mais est-ce que tu crois que cette domination qu'ils avaient pendant de nombreuses années, on va encore le vivre ou finalement, il y aura peut-être plus d'homogénéité, pardon, et on aura peut-être des classements qui vont bouger, le classement, je pense, à ATP, qui pourrait bouger régulièrement.
3: Alors c'est sûr que le niveau est beaucoup plus homogène que dans le passé. Tous les joueurs le disent du circuit. Vous voyez des vidéos qui circulent là sur les réseaux en disant oh, avant c'était facile, on gagnait le premier tour du Grand Chelem, voilà, on gagnait en 3-7 en 1h30. Maintenant il faut cravacher sur tous les cours. On a un niveau surtout aussi physique qui est beaucoup plus important qu'avant. Et on a toujours quelques joueurs qui sortent du lot quand on voit Alcaraz, quand on voit Sinner, Zverev là qui vient aussi de gagner l'US Open,
1: ouais.
3: qui sont un petit cran au-dessus, mais qui sont plus peut-être autant dominateurs que l'ont été leurs prédécesseurs, voilà, comme on en parlait tout à l'heure, de Federer, de Djokovic, de Nadal, qui était une domination écrasante sur le tennis. Donc c'est sûr que le niveau est beaucoup plus resserré. On le voit dans le tennis féminin aussi. Il y a beaucoup de turnover, donc il y a de la place. Voilà. À nous maintenant de la prendre.
1: Exactement. Allez, on va revenir un petit peu sur la Dordogne. Clément, quelles sont tes principales missions au comité départemental et pour toi, quels sont les nouveaux objectifs que tu vas avoir cette année ?
3: Alors nous, l'objectif, on va dire principal, c'est de faire le lien avec les clubs, de faciliter la vie des clubs, et puis la formation des jeunes. Nous, on a un rôle prépondérant dans la formation des joueurs moins de 10 ans. Donc c'est un gros travail qu'on a mené conjointement avec les clubs, avec les présidents de clubs et les moniteurs, avec le dispositif En route vers le match. C'est Jean-Jacques Delpé, qui est un voisin ici de Ribérac, qui est à l'origine de ce dispositif, avec Thibaut Courlet, notre conseiller sportif territorial, qui est le fait d'amener les jeunes à la compétition le plus tôt possible. Puisqu'on avait un constat, il y avait une stat fédérale qui nous faisait mal, c'est que on avait 17% des jeunes qui avaient fait un match dans l'année.
1: D'accord.
3: Sur les moins de 10 ans.
1: Ouais.
3: Ce qui est, on va dire, aberrant quand on est dans un sport collectif. On inscrit son enfant au foot, le week-end d'après, il y a match. Voilà. Et on se pose pas de questions. C'est bien. Tous les samedis, il y a match.
1: Bien sûr.
3: Et donc nous, ça a été d'essayer de se baser là-dessus et de dire il va y avoir des temps dans l'année, des temps de match dans les secteurs. On a redécoupé la Dordogne en 6 secteurs et les enseignants vont accompagner les enfants sur ces plateaux. Voilà, c'est des petits plateaux sur les enfants qui ont entre 6 et 10 ans pour les initier au match, les initier à la compétition, qui prennent l'habitude d'aller dans un autre club, qui prennent l'habitude de compter les points, qui prennent l'habitude d'avoir de l'opposition. Et on s'est aperçu que c'est comme ça qu'on progresse le plus vite. Puisque moi j'ai vu des enseignants qui m'ont dit « Oh bon, celui-là, il écoute rien, l'entraînement, il tape 2-3 balles. » On le met en situation de match dans un club voisin. À l'enfant, ça se passe super bien. Ultra performant, ultra concentré, et c'est comme ça qu'on progresse vite. Et on a pu faire, puisque ça fait 2 ans qu'on a mis en place ce dispositif, les statistiques au niveau de la fidélisation aussi, les enfants qui participent à ces compétitions, on a 20% de plus de fidélisation. Donc c'est quand même un gros chiffre.
1: Comment tu as découpé du coup les départements ? Comment vous avez découpé le département du coup en 6 ?
3: Alors on les a découpés avec les enseignants.
1: Ouais.
3: C'est pas forcément un regroupement qui est toujours géographique.
1: Ouais.
3: Alors ça part évidemment de la géographie. On va pas regrouper la coquille avec Sarla.
1: Mais
3: on a essayé aussi de répartir les effectifs de manière le plus homogène possible. Et on a un secteur sur le nord, après on a 2 secteurs sur Périgueux puisqu'il y a beaucoup d'enfants, un secteur sur l'ouest, un secteur sur le sud, et puis un secteur sud-est, et puis voilà, par affinité aussi entre les clubs, pour que justement ils puissent travailler ensemble et puis pouvoir amener un maximum d'enfants à la compétition.
1: Pour toi, c'est important d'emmener des enfants de 10 ans à la compétition ?
3: Oui, même plus tôt.
1: Même plutôt.
3: Même
1: comment
3: plutôt.
1: On fait du coup ?
3: Eh ben comment on fait ? On fait comme ça, c'est-à-dire que on informe les parents très tôt dans l'année, on donne le calendrier et on implique les enseignants dans l'accompagnement aussi, puisque les parents parfois ne peuvent pas amener sur un mercredi, un samedi, ils travaillent, donc c'est les enseignants avec quelques parents disponibles. On va dans le club voisin, on s'occupe avec l'enseignant du club aussi du plateau, donc on a beaucoup d'encadrants. Parce que pour des enfants 6-10 ans, il y a besoin d'encadrement.
1: Ouais, bien sûr.
3: Et on leur fait faire des petits jeux et qui amènent vers le match. Et puis plus le niveau s'élève, plus on arrive sur des vrais tournois avec des scores qui ressemblent à ceux du tennis. On est sur des sets de 4 jeux, de 3 jeux.
1: Des mises en situation.
3: Okay.
1: On le sait, là, en début du mois, il y a eu le forum des associations. Est-ce que toi, tu as été vigilant ? Est-ce qu'il y a eu des retombées par rapport à ça ?
3: Alors c'est un petit peu tôt là pour avoir toutes les retombées, mais les premiers retours de clubs dans la grande majorité, pour l'instant, sont bons.
1: Ouais.
3: Ils ont eu beaucoup de monde au niveau des inscriptions et on fera un bilan plus détaillé au niveau des vacances d'octobre quand on aura rentré un peu toutes les licences, puisque là, il y a encore des essais qui se font, il y a encore des gens qui arrivent dans les clubs. Moi, j'étais dans mon club à Thiviers aujourd'hui. On a encore 3 personnes qui sont venues pour voilà, prendre des renseignements, des inscriptions. Donc, voilà, pour avoir un bilan un peu fiable, il va falloir attendre les vacances d'octobre.
1: Comment toi, en tant que président de la fédération, tu accompagnes les clubs, les éducateurs et les familles ?
3: Alors, on a beaucoup de dispositifs d'accompagnement. Ouais. Nous, déjà, on a des enveloppes financières qui sont sur des actions de développement dans les clubs.
1: D'accord.
3: Il y a tout un tas de dispositifs.
1: Ça, c'est donné par la fédération et qui le donne à
3: Ça, c'est nous. Alors, on a quelques dotations de la fédération, ouais. Mais on a aussi, nous, nos propres rentrées d'argent. Et on flèche, on va dire, un peu sur ce qu'on veut. Donc, comme j'ai dit tout à l'heure, nous, on flèche sur l'accompagnement des moins de 10 ans, beaucoup. On accompagne 50 de jeunes qu'on fait venir au comité, qui s'entraînent avec des entraînements supplémentaires. On rémunère les enseignants, on fait rien payer aux familles, par exemple. Ça, on va dire, on est sur le haut niveau. Voilà, mais vraiment, le but est d'avoir une base le plus large possible pour ensuite pouvoir amener un maximum de jeunes à un très bon niveau. Donc, bon, là, on a, je dis, 50 enfants, c'est beaucoup. C'est une chance qui viennent de tous les clubs. Ça aussi, c'est vraiment quelque chose qui est remarquable, et je remercie une fois de plus les enseignants qui font vraiment un travail extraordinaire, puisque il y a quelques années encore, on va dire, les jeunes, les bons jeunes ne venaient que de 2-3 clubs. C'était réservé aux gros clubs. Et maintenant, eh bien, on a des jeunes qui sont dans les meilleurs départementaux, les meilleurs régionaux, voire les meilleurs nationaux, qui viennent, eh bien, de Ribérac, de Montpont, de Thiviers, de Trélissac, de Sarlat, de Sud-Bergerac. Voilà, qui sont des clubs qui sont de taille plus modeste que les grands clubs qu'on connaît, qui sont Boulazac, Le Cap ou Bergerac.
1: Bien sûr, bien sûr. Comment aussi, on aime bien aussi partager la demi-heure sport des réussites, et des réussites, il y en a. La Dordogne est numéro 1 en France pour la participation des jeunes au tournoi. Comment on l'explique, cette réussite ?
3: Ben, on l'explique, je pense, grâce au dispositif en route, ouais, vers le match qu'on a mis en place. Donc, sur les enfants à 10 matchs, on fait les statistiques des enfants qui ont fait 10 matchs dans l'année. On considère qu'on est à peu près compétiteur quand on a fait 10 matchs dans l'année. Si vous voyez, vous voulez la moyenne française, c'est 6%, ouais, des jeunes qui ont, ouais, fait 10 matchs dans l'année. C'est pas beaucoup. Et nous, en Dordogne, on est à 16%. Alors, vous allez dire, c'est pas encore extraordinaire. On continue à travailler là-dessus. Mais on est très au-dessus. Si vous voulez, le top 3, donc c'est nous, en Dordogne, les premiers. Deuxième, c'est la Corse du Sud. Et troisième, les Ardennes.
1: La Corse. Voilà. Ouais, d'accord. Ouais, ouais. Et les Ardennes. D'accord.
3: Voilà. Ah, ouais. Donc, pour nous, c'est une belle réussite. On continue à travailler là-dessus puisque c'est qu'un début. Et voilà, moi je suis ravi de la dynamique qui a été enclenchée et du niveau de jeu moyen aussi qui a augmenté, voilà, de manière très très significative. Moi, j'ai assisté aux finales moins de 10 ans au comité, les finales par équipe, qui étaient dignes d'un niveau régional, parce, ouais, qu'après, ouais, moi je circule aussi sur les tournois régionaux et on avait des finales d'un excellent niveau pour des enfants qui ont moins de 10 ans.
1: Et pour toi, c'est quelque chose qui est fragile encore aujourd'hui, ou tu te dis que dans la dynamique, on a quand même fait le plus gros et que plus ça va aller et mieux les chiffres seront bons?
3: La dynamique est enclenchée. Après, il faut toujours être vigilant, toujours se remettre en question. Ce qui marche aujourd'hui ne marchera peut-être plus demain. Les enfants évoluent très vite, les attentes aussi, les familles. Donc, il faut essayer d'être vigilant et puis toujours de coller au plus près des réalités. Avant, on avait des tournois qui duraient sur une semaine. On faisait un tour par jour, un peu calqué sur le modèle adulte. Et puis, on s'est aperçu qu'il fallait une unité de temps, une unité de lieu. Donc, on est plus maintenant sur des tournois qui durent 2-3 heures, des tournois qui durent une journée, pour permettre aussi aux familles de bloquer leur matinée, de bloquer la journée, de pouvoir accompagner leurs enfants.
1: Clément, on le sait, la conjoncture est difficile, il y a la montée des carburants, les budgets des familles est réduit, mais l'accès au sport est toujours possible. Est-ce que vous avez des aides à mettre en place? Est-ce que le département aussi suit? On sait qu'il y a le chèque sport, il y a aussi le passeport qui est donc éligible avec votre fédération. Est-ce que quand on voit des familles qui sont en difficulté, on leur tend la main par ces biais-là?
3: Voilà, il y a toujours les dispositifs nationaux comme le passeport, le conseil départemental aussi avec le chèque sport. Et puis en Dordogne, on est dans un département qui est très rural, avec toujours des cotisations qui sont très accessibles. On n'est pas dans les grandes villes. On peut pratiquer le tennis pour un enfant entre voilà, pour avoir un cours et l'accès au terrain pour 100-200 euros par an, ouais. Avec des clubs qui s'adaptent. Avec on fait 3 chèques dans l'année, 4 chèques, 5 chèques pour les familles. Donc je ne pense pas que ça soit un frein. Moi, j'ai pas entendu pour l'instant que vraiment le côté financier soit un frein.
1: Bien sûr.
3: Alors bon, bah, évidemment, il y a la montée des carburants, il y a des jeunes qui viennent parfois de loin pour aller dans certains clubs ou pour venir au comité. Parfois, quand on a des gens qui viennent de Montpont, de Sarlat, c'est vrai que ça fait un peu de route. Donc à voir comment les choses vont évoluer. Nous, on essaye d'accompagner aussi, évidemment, comme je l'ai dit, nos meilleurs. On donne des bourses pour pallier ce côté-là financier, puisque parfois le tennis peut coûter cher quand on joue bien, puisqu'il y a des déplacements, il y a des nuits d'hôtel, il y a des heures de cours à payer. Donc on essaye de faire au mieux et d'accompagner avec nos moyens, hein, qui sont pas illimités non plus, d'accompagner les familles.
1: D'accord. Le comité peut du coup aider certaines familles qui ont des enfants qui performent.
3: Voilà, on l'a eu fait. On aide, nous, toutes les familles, soit une aide directe avec une bourse. Nous, on a des bourses qui vont de 250 à 1000 euros par an, soit par un accompagnement indirect en mettant, par exemple, un enseignant à disposition. C'est-à-dire qu'il y a des enfants qui font 3 heures de cours au comité par semaine et on les facture zéro.
1: On va reprendre, je vais donner quelques chiffres, tu me reprends si je suis pas bon. À peu près en Dordogne, il y a 58 clubs affiliés et des structures qui sont habilitées. C'est en moyenne un club à 20 km de chez vous. Il y a à peu près 6557 licenciés, dont 2755 jeunes.
3: Oui, 7000, voilà, on a passé la barre des 7000.
1: La barre des 7000, voilà. Oui. Et c'est à peu près 64 moniteurs, éducateurs, qui ont un diplôme, justement, pour encadrer tous ces enfants.
3: Oui, c'est ce qui fait notre force au tennis, c'est que dans tous les clubs, nous n'avons que des intervenants professionnels. Des diplômés d'État, des CQPET ou des initiateurs, ce sont des gens qui ont passé des diplômes. Et c'est vrai que ils ont acquis toutes les bases de pédagogie, ils ont les qualités nécessaires et ça fait parfois la distinction avec certaines disciplines qui sont gérées par des bénévoles. Alors ça n'enlève rien aux qualités des bénévoles qui sont, et heureusement qu'ils sont là dans nos clubs, mais on a cet aspect-là beaucoup plus professionnel au tennis.
1: Le tournoi national sera reconduit en novembre et décembre. Quel bilan tu tires sur la précédente édition ?
3: Alors c'était notre première édition en tant que CNGT, c'est-à-dire Circuit National des Grands Tournois. Ça a été vraiment une très belle première édition. On avait plus de 200 inscrits. On avait beaucoup de joueurs du top 100 français qui sont venus. On en a eu 8, ce qui est très bien pour un tournoi une étoile, puisqu'on avait commencé voilà doucement. Il y a une étoile, 2 étoiles ou 3 étoiles qui sont, en fonction des dotations financières, les grades de tournoi. Et il faut savoir que nous, sur un tournoi une étoile, il faut qu'on verse au minimum 4000 euros de prix, avec un cahier des charges aussi qui nous impose des arbitres sur toutes les phases finales, qui nous impose l'hébergement des joueurs sur les phases finales quand ils le souhaitent, et la restauration aussi prise en compte pour les joueurs. Donc ça fait une belle enveloppe, voilà, ça fait un beau budget. Ouais. Quand on sait aussi le budget balle, puisque quand les joueurs jouent bien, ils utilisent les balles, font pas longtemps. Donc c'était un gros budget, mais vraiment une belle édition avec un beau vainqueur qui était Liam Branger, qui est un joueur qui est très connu sur les réseaux aussi, qui avait battu Gilles Simon l'année dernière, qui est monté top 100 cette année, qui est un super joueur, je trouve, qui était très accessible aussi pour les enfants qui ont pu échanger avec lui et à qui on a, qui a été très accessible pour nous. Et à cela, on adosse toujours un tournoi féminin aussi, puisque pour l'instant, lui, on n'a pas pu le passer encore en circuit national des grands tournois, puisque bon, financièrement, c'est compliqué pour nous pour l'instant d'allier les deux, mais on avait aussi un tournoi féminin d'un très bon niveau qu'on va reconduire cette année pour que aussi nos meilleures joueuses du département puissent s'exprimer sur les cours avec des joueuses venues de la France entière. Et on avait cet après-midi au comité justement le centre national d'entraînement, c'est-à-dire tous les meilleurs jeunes français qui viennent sur ce genre de tournoi. Donc c'est vrai qu'on pense souvent aux joueurs qui sont numérotés, aux adultes qui jouent très bien, mais ces tournois-là permettent aussi aux jeunes qui ont entre 13 et 18 ans, aux meilleurs Français, de venir faire leur marque, leur premier pas sur des gros tournois.
1: Ouais. Et là, le format qui va être retenu cette année, c'est quoi, du coup, Clément? On va rester toujours sur une étoile?
3: C'est le même format pour l'instant.
1: Même format.
3: On évoluera certainement dans quelques années.
1: Ouais.
3: Mais pour l'instant, voilà, on y va doucement. Ah ben, on essaye d'asseoir le tournoi dans la durée. Donc, ce sera un tournoi une étoile encore cette année.
1: Avec une vraie volonté, du coup, de mettre aussi du féminin.
3: Et bien sûr, voilà, nous, notre volonté toujours d'adosser un tournoi féminin qui a un niveau presque aussi relevé que le tournoi masculin et avec aussi une petite dotation financière pour que, bien, les joueuses aient aussi, voilà, une motivation pour venir gagner ce tournoi.
1: Et là, t'as des chiffres, là, tu comptes combien de joueuses et joueurs cette année pour toi? Pour que ça soit une vraie réussite, ça serait quoi, le chiffre?
3: Ouais, j'espère en tout 300 joueurs. 300 joueurs, voilà, sur les 15 jours, ça fait des très beaux tableaux, puisque au début, on peut pas aller très vite, puisque au début, ce sont les joueurs locaux. On a voulu aussi, nous, c'était notre choix, l'ouvrir à partir de non classés, c'est-à-dire pour que tous les joueurs du département puissent participer à ce tournoi,
1: d'accord.
3: Donc, on commence à non classés. Donc, au début, évidemment, en semaine, ben, on commence qu'à 18h, puisque souvent, les gens travaillent. Donc, on a des créneaux à 18h, 19h30, 21h. Ça fait qu'on peut mettre que 12 matchs par soir et petit à petit, bah, quand on monte au niveau, après c'est des joueurs qui sont quasi professionnels, donc qui jouent à toute heure de la journée,
1: mais avec la possibilité peut-être de rencontrer du coup un joueur professionnel.
3: Voilà. Alors, après, il faut passer des tours. Ouais. Voilà, il faut que le non classé soit très bon pour arriver jusqu'au numéroté.
1: Il y avait eu des belles surprises l'année dernière ou pas?
3: Il y a eu des belles surprises aussi venues des quelques jeunes du département qui avaient fait de très beaux résultats. Donc c'est fait pour ça aussi. En premier lieu, nous on le fait pour que nos jeunes puissent s'exprimer, qu'il n'ait pas des kilomètres à faire, des nuits d'hôtel à payer. Et bah, ça avait été une réussite pour nos jeunes qui avaient fait de très très belles performances.
1: Est-ce qu'il y aura des nouveautés sur ce tournoi cette année?
3: Il y aura des petites nouveautés. On va associer plus les clubs, les présidents de clubs, les partenaires à venir un peu plus pendant le tournoi. Voilà, sur des animations, des réunions. On va réinviter, comme on l'avait fait, toutes les écoles de tennis pour la finale. Ouais. Et ça, c'était une belle réussite, puisque la finale se fait un mercredi après-midi. C'était une volonté de notre part aussi de pouvoir inviter tous les enfants. Et on avait fait ça le comble, puisqu'on avait 100, 150 enfants qui étaient venus voir la finale.
1: Quelque chose de chouette.
3: Oui.
1: Est-ce que on peut déjà identifier quelques futurs espoirs du tennis périgourdin?
3: Alors, on a des jeunes joueurs et des jeunes joueuses qui jouent très bien. Après, il faut voilà, respecter aussi leur marge de progression. C'est pas parce qu'on est le meilleur à 10 ans qu'on le sera à 18 ou à 20 ans. On sait aussi que le passage entre junior et adulte est difficile. On a eu beaucoup de numéro 1 mondiaux juniors. On avait une finale il y a pas longtemps à l'Open NJ du Cap qui était Diane Paris contre Elsa Jacquemot, qui ont été toutes les deux numéro 1 juniors. Et après, bon, elles font des très bons résultats, mais c'est un passage qui est difficile. Mais nous, on a des jeunes joueurs et des jeunes joueuses. Alors, je vais pas tous les citer parce qu'il y en a beaucoup, mais qui se débrouillent très bien, qui sont dans les premières places de ligue et qui ont un très bon classement national. Donc, on continue à travailler avec les clubs, avec Thibaut Courlet, notre entraîneur départemental aussi, pour les amener le plus loin possible. Voilà, on essaye, nous, de faire le maximum jusqu'à 18 ans. On continue à les accompagner financièrement aussi au niveau du comité. C'est pas le cas partout, puisque notre rôle, nous, vraiment s'arrête au niveau de 10-12 ans, pour dire pour les enfants, au niveau d'un comité. Mais nous, on a fait le choix de les accompagner jusqu'à 18 ans pour continuer, parce qu'on connaît les difficultés, notamment financières, pour ces jeunes joueurs. Et puis, ben, on espère avoir des successeurs à Audrey Albier, qui a fait Roland-Garros plusieurs fois et qui maintenant passe ses diplômes d'entraîneuse cette année. Elle est en formation et elle vient entraîner aussi un petit peu au comité. Donc voilà, le temps passe et puis on espère bien sûr que la relève...
1: Et on redonne ce qu'on lui a donné au final.
3: Exactement, oui, c'est vrai.
1: Ouais. Du coup, pourquoi avoir dédié et créé un circuit féminin réservé aux joueuses de quatrième série?
3: Alors ça, c'est ma commission féminine qui est très dynamique.
1: Ouais.
3: Voilà, je crois que Catherine Mouret nous écoute ce soir.
1: Elle t'écoute, en plus elle est chez elle.
3: Ah oui, Catherine écoute. Et bien, c'est ce que je disais tout à l'heure. Depuis quelques années, on a vraiment un retour de ce public loisir, on va dire des dames un petit peu débutantes, des mamans d'enfants qui viennent dans les clubs et qui ont envie de s'impliquer, de faire de la compétition. Et l'année dernière, les tournois, on va dire, quatrième série, ont vraiment fait le plein. Et on a essayé cette année de leur donner un petit coup de pouce en identifiant tous ces tournois. Il y a une trentaine de tournois sous forme d'un circuit avec des points à gagner à chaque fois qu'on fait un tournoi pour motiver justement les joueuses à en faire le maximum. Et avec une étape en fin d'année avec des récompenses, des petites surprises pour celles qui auront marqué le plus de points. Donc on a fait ça pour les dames et on fait ça aussi pour les 10 ans. Voilà, pour les joueurs 8-10 ans vert, c'est une couleur, c'est ceux qui jouent bien, pour ouais. aussi les motiver à jouer un maximum.
1: Est-ce que tu penses qu'il y a encore des freins? Est-ce qu'il y a encore des choses qui empêchent certaines femmes de se lancer dans la compétition au tennis?
3: Oui, il y a plus de freins évidemment dans le tennis féminin que dans le tennis masculin et ouais. on voit que beaucoup de tournois ont du mal à recruter.
1: Ouais.
3: Recruter des dames pour quand on dépasse 20 dames dans un tournoi, on est content. Voilà, c'est pas, je veux dire, ça ne devrait pas être la logique. Les dames quatrième série sont revenues dans les tournois. On a beaucoup de dames. On a des joueuses, on va dire, au niveau de la seconde série, mais il y a un trou sur la troisième série. Donc là, il faut qu'on essaye de trouver des solutions. C'est difficile. Après, souvent aussi, ce sont des jeunes mamans. Elles ont des obligations familiales et c'est vrai que c'est plus difficile parfois pour elles de se libérer pour venir faire un tournoi ou les week-ends, les matchs par équipe. Mais on essaye de trouver les solutions. Les clubs font beaucoup de choses aussi. C'est une vraie volonté de la fédération de remettre l'accent sur le tennis féminin. On le fait, nous, sur les petites filles, sur les choses sur lesquelles on a des possibilités d'action. On va faire des actions aussi au comité au niveau d'Octobre Rose, en partenariat aussi avec les clubs. Au comité, on va faire un tournoi de tennis, un tournoi de padel, une animation pour les petites où on va inviter aussi toutes nos représentantes féminines du département, nos championnes qui vont venir avec les petites. Et on cherche toujours des solutions, mais c'est pas un sujet pas facile. C'est pas toujours facile.
1: Allez, on est en direct. Vous avez aussi que vous pouvez réagir en direct. Et là, on a Bruno Salgado qui réagit.
3: Oui, Bruno.
1: Les anciens footeux dégoûtés de l'ambiance du foot et qui recherchent davantage de convivialité, venez au tennis. Et il dit aussi, n'oublie pas Clément de préciser ton niveau, toi aussi, que tu as au niveau du tennis.
3: Oui, moi je suis modeste joueur qui oscille entre 15-5, 15-4. Voilà. Mais bon, moi j'ai toujours plaisir à jouer. J'ai joué pas mal cet été, même en vacances. Je me suis inscrit sur des tournois là au Sable d'Olonne. Bon, c'est toujours agréable d'aller dans les clubs, de voir aussi des organisations différentes, de discuter avec les présidents, les juges arbitres. Voilà, j'ai été reçu par un président voilà, quand j'étais en vacances. Bon, c'était toujours agréable d'échanger sur les pratiques.
1: Bien sûr. Deux nouvelles sections de tennis vont ouvrir au lycée de Gé de Beaufort, de Périgueux et au collège de Thiviers. Pourquoi avoir choisi ces établissements?
3: Alors, c'est deux sections supplémentaires qui viennent en complément de la section qu'on a au collège de Bergerac et au collège du Bugue.
1: Ouais.
3: Donc, ça va faire quatre sections sur le département. Pourquoi à Gé de Beaufort, bien sûr, un lycée, puisque jusqu'à présent, nous n'avions pas de section sur un lycée. Et Gé de Beaufort, c'est un peu pratique pour moi, puisque moi, je suis un enseignant en mathématiques dans ce lycée. Et puis, qu'on a la proximité aussi avec les cours du CAP, qui permet aux élèves d'y aller à pied. Donc, c'est vrai que c'est une facilité, puisque, en fait, l'éducation nationale nous donne le droit d'ouvrir une section, mais ne finance pas. Donc, après, il faut que nous financions entre le comité, le club, la mairie ou le conseil départemental aussi pour les collèges, donc ou d'autres partenaires. Donc, c'est vrai que c'est une difficulté qui est importante à gérer. Et puis à Thiviers aussi, parce qu'il y avait une vraie volonté de l'établissement qui avait déjà une connotation sportive avec une section basket qui avait aussi à Gé de Beaufort d'ailleurs, et de compléter avec un sport individuel et aussi une proximité entre le collège et les cours de tennis. Donc ces deux sections sont très bien parties, puisqu'à Thiviers il y a 17 élèves qui sont inscrits, et puis à Gé de Beaufort 8 élèves en seconde, puisqu'on commençait que sur les secondes cette année.
1: Bien sûr. Est-ce que l'objectif, c'est progressivement en fait couvrir complètement le département?
3: Alors le but, nous, oui, c'est d'avoir si on peut avoir des sections partout, c'est vrai que c'est quelque chose qui est eh bien important pour nous, puisque c'est des cours qui peuvent se faire en semaine, c'est dans l'emploi du temps, c'est comme un cours de maths, un cours de français, un cours d'art plastique, les élèves vont au tennis, et puis ce sont aussi des élèves qui ont une réelle appétence pour le sport, qui ont peut-être envie d'être prof de tennis, qui ont envie d'être prof de PS, qui ont envie de d'avoir un métier proche du sport. Donc ça leur offre une carte supplémentaire aussi pour leur formation, de les amener aussi à un niveau le plus élevé possible pour qu'ils puissent ensuite bien passer les diplômes et puis avoir déjà des cartes en main avant de rentrer dans les formations.
1: Clément, le padel représente-t-il une concurrence ou une formidable porte d'entrée vers le tennis ?
3: Non, bah pour moi, il n'y a pas du tout d'opposition. C'est une complémentarité. Il y a énormément de joueurs qui pratiquent les deux disciplines. Il y a quelques joueurs qui ne pratiquent que le tennis, quelques joueurs qui ne pratiquent que le padel, mais ce sont deux pratiques qui s'entendent très bien. Il y a beaucoup de clubs qui ont les deux disciplines. Il y a de plus en plus évidemment de tournois de padel, de plus en plus de joueurs. On avait à peu près 1000 licenciés padel dans le département cette année. Il y a des structures privées qui se sont montées, il y a des pistes de padel qui se sont montées aussi dans la plupart des clubs associatifs, des couvertures de clubs aussi qui sont en cours pour pouvoir développer l'activité padel, des moniteurs qui passent leur diplôme spécifique aussi pour entraîner sur le padel. Donc j'y vois vraiment moi une complémentarité. Moi je connais des joueurs qui avaient arrêté le tennis et qui ont repris le padel, qui reviennent dans les clubs. Inversement, plus rare, mais j'en connais qui sont arrivés par le padel et qui basculent au tennis.
1: Vers le tennis, ouais.
3: Voilà, ça arrive aussi. Et puis beaucoup qui pratiquent les deux disciplines, alors parfois vraiment dans un accès très compétiteur, ou parfois le padel, certains le prennent plus pour un loisir un peu plus voilà, récréatif entre amis, en famille, et gardent le côté tennis très compétitif. Voilà, c'est un peu chacun la carte, mais je trouve que bon, ça se marie très bien.
1: Et la dernière question, quel message tu souhaites adresser aux jeunes et aux adultes qui hésitent encore à rejoindre un club de tennis en Dordogne ?
3: Alors moi, je vais plutôt parler du sport en général.
1: Ouais.
3: On en parlait un petit peu tout à l'heure. On remarque qu'il y a de moins en moins de jeunes qui pratiquent une activité physique.
1: Ouais.
3: Voilà, je rappelle que le sport, bah, c'est quelque chose qui est vecteur d'inclusion, puisqu'on peut partager des moments conviviaux. On peut aussi, c'est quelque chose qui est bon pour la santé, évidemment. C'est quelque chose qui est bon pour la concentration, pour le vivre ensemble. Et moi, j'incite vraiment tous les enfants, toutes les familles à mettre leurs enfants dans un club sportif. Si c'est un club de tennis, c'est encore mieux. Mais voilà, c'est vraiment mon message. Voilà, moi je suis inquiet de la baisse de pratique d'activité physique chez les enfants.
1: Merci Clément Ivoz d'être venu dans la demi-heure sport sur Liberté FM. Et bien sûr, on va suivre du coup toutes les communications. On les suit sur le comité départemental en Dordogne, sur les réseaux sociaux.
3: Oui, sur les réseaux sociaux, Facebook, Instagram. Il y a le site du comité qui a été complètement remis à jour aussi, le site internet.
1: Et voilà, c'était important de le préciser. Moi, je vous donne rendez-vous la semaine prochaine. La semaine prochaine, on va parler de pétanque et on recevra le club de l'entente de Brantôme Champagnac qui a fait des exploits au niveau national. Et on vous dit ça dès la semaine prochaine. À très bientôt. Ciao, ciao. Bonne soirée.
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1: Et bonsoir à toutes, bonsoir à tous et bienvenue. Nous sommes en direct sur Liberté FM, il est 20h36. C'est rare quand on commence si tard l'émission de voyance, mais c'est qu'on avait beaucoup de choses à se dire, on s'est pas vu pendant un mois avec Clémence. Bonsoir et Clémence.
2: Oui. Bonsoir, désolé du coup pour le retard, mais il y en avait des choses à caler pour cette nouvelle saison. Et la semaine est très chargée aussi bien pour vous que pour moi. Exactement. Donc du coup...
1: Et comme on est des gens qui anticipent pas beaucoup, hein, on aurait pu faire une petite réunion avant, etc.
2: Mais quand je vous dis que grosse semaine pour tout le monde.
1: Depuis 19h57, on est en train de caler tout ça, voilà, pour vous proposer une nouvelle saison va certainement vous plaire. On en est convaincu et sur laquelle vous allez pouvoir continuer à appeler comme l'année dernière Clémence sur un numéro qui est gratuit pour poser vos questions de voyance, qui est le 09 72 12 88 66. Je vous confirme, le standard est ouvert. 09 72 12 88 66. Le numéro, il est gratuit, Clémence.
2: Oui.
1: Qu'est-ce qu'on... Par quoi on commence ? Enfin, je suis tellement excitée.
2: Alors, on commence déjà par une grosse annonce pour tous ceux qui me suivent dans la région de Périgueux. Les soirées voyance vont faire leur grand retour. Vous savez que je fonctionne maintenant uniquement par téléphone et en visio puisque je n'ai plus de cabinet physique à Périgueux. Par contre, je remets en place les soirées voyance et la première aura lieu le 9 octobre. Je posterai tout sur Facebook, Instagram, etc. Vous aurez toutes les infos, je vais même les mettre sur le Facebook de Liberté FM. Donc le vendredi 9 octobre à partir de 19h comme d'habitude, et ça aura lieu à La Rumeur, donc c'est un bar pub restaurant qui se trouve avenue Marcel Paul à Boulazac, donc c'est à la louche en face d'Hyper-U de Boulazac à Périgueux. Donc vous pouvez dîner, vous pouvez boire un coup et les consultations seront toujours de 20 minutes sans rendez-vous, consultation privée à part du coup du reste des clients. Voilà, c'est open à tout le monde, donc je remettrai toutes les infos. Et du coup, pour ceux qui souhaitent me voir en visu, enfin en face à face, eh bien, ça sera possible au cours de ces soirées-là. Voilà. Donc, je suis très contente de ça. Et il y a eu une nouveté qui est arrivée début septembre. C'est un nouvel oracle. Alors, celui-là, Cyril, vous ne l'avez pas vu encore.
1: Non, non.
2: C'est le nouveau bébé qui s'appelle l'oracle des finances et qui est donc un oracle exclusivement dédié au domaine financier. Donc, c'est un oracle de 53 cartes uniquement, du coup, sur tout ce qui est autour du domaine de l'argent, qui est accompagné d'un e-book de 77 pages. Qui est en vente sur mon site avec du coup tous les autres. Donc on a maintenant 8 oracles, je crois. À la fin, j'arrive même plus à les compter. Voilà, et donc peut-être qu'en fin d'émission, quand on aura fini de poser les choses là pour la rentrée, c'était l'émission de la rentrée ce soir. Peut-être qu'on pourra faire un petit tirage astro-finance, voir ce qui vous attend. On est quasiment au milieu de mois, là, on a juste dépassé. Peut-être voir financièrement ce qui vous attend pour cette fin de mois. Est-ce que ça vous dit ?
1: Oui, je suis au téléphone avec Marie-Christine. Que je vais vous passer dans un instant, voilà.
2: Il fait partie de nos habitués. Donc voilà, donc en fin d'émission, bah après du coup l'appel de Marie-Christine, on fera un petit tirage astro-finance, voir ce que ça va donner pour vous. Après,
1: normalement, Marie-Christine est avec nous là. Vous nous entendez, Marie-Christine ?
3: Oui, ça m'intéresse, l'astro-finance.
1: Allez, c'est parfait. Clémence vous écoute, à tout de suite.
2: Bonsoir Marie-Christine.
3: Bonsoir Clémence. Alors, j'ai un gros retour à vous faire.
2: Ok.
3: Voilà, parce qu'en effet, donc j'ai patienté, j'ai visité, j'ai trouvé donc exactement ce qui me convenait.
2: Ah ben super. Donc du coup, vous avez déménagé ou pas encore ?
3: Bientôt, la semaine le 29.
2: D'accord. Bon, ben enfin, vous allez réussir à vous sortir du Grand Nord. Ça va vous faire beaucoup de bien, Christine.
3: Oui, voilà. Donc, c'est vraiment parfait. J'ai bien fait de patienter, de vous avoir écouté, vous voyez.
2: Super. Bon, mais écoutez, très bien.
3: Ouais, très, très bien. Vraiment, je suis très très très contente. Oui.
2: Alors moi aussi, je suis contente pour vous parce que je sais que ça va être vraiment libérateur et que ça va vous permettre de vous sentir beaucoup mieux.
3: D'accord, oui. Donc, j'ai pas vraiment de questions. Je voulais vraiment vous faire un retour. Bon, peut-être savoir si, voilà, mon aménagement se passe bien parce qu'en fin de compte, j'ai tout vendu les meubles. Je me retrouve sans rien en fait.
2: Très
3: donc,
2: bien.
3: Donc, voilà, si vous voyez que tout se passe bien pour mon aménagement au niveau de tous les meubles, là, voilà.
2: Ça va bien se passer.
3: Ça va bien se passer.
2: Ça vous stresse, on sent que ça vous stresse, on sent que ça vous préoccupe, que vous réfléchissez beaucoup, etc.
3: C'est
2: mais moi, je pense que ce renouveau, c'est vraiment quelque chose de très bien pour vous, de faire place nette là des meubles, du lieu, des gens, etc. C'est vraiment très bien. Alors, c'est vraiment, ça ressort comme un nouveau départ. Hein. Je sais que vous regardez du coup.
3: Oui.
2: Vous regardez souvent les replays, donc on vous montre qu'il y a un nouveau départ, il y a la fluidité sur cet automne du coup. Pas mal de démarches administratives, vous restez prudente, hein, on sent que voilà, mais il y a vraiment cette notion de renouveau là qui va arriver. Et par contre, il faut vous laisser un peu de temps pour retrouver vos marques. Hein. D'ici à la fin de l'année, il y a des choses qui vont se placer petit à petit. Moi, on me dit que c'est vraiment un cadeau, du coup, ce déménagement, et que c'est vraiment une bonne opportunité pour vous. Et vous voyez, c'est vraiment dans l'instant présent. Donc, ça concerne là actuellement. Donc, franchement, ça va aller. Émotionnellement, ça risque d'être un petit peu éprouvant, c'est évident.
3: Oui.
2: Mais c'est vraiment un petit mal pour un grand bien.
3: D'accord, Clémence. Je vous remercie beaucoup. Merci.
2: Ben, je vous en prie, Marie-Christine.
3: Oui. Bon, ben, je suis vraiment très contente. C'est vrai que émotionnellement, je passe par tout ce qu'il.
2: Ah, mais c'est normal, hein.
3: C'est
2: tout à fait normal. Ben oui, c'est logique.
3: Oui,
2: vous clôturez une période, là, donc
3: mais,
2: c'est normal.
3: Oui, je pense que je vais partir, je vais monter dans ma voiture, je vais partir assez vite, oui.
2: Si très bien, ben écoutez.
3: Dire, voilà.
2: Oui, mais c'est très bien. C'est pas plus mal, vraiment.
3: Voilà, merci
1: beaucoup Marie-Christine.
3: Merci.
1: Bonne soirée.
2: Tenez-nous au courant.
3: Bonne soirée, à bientôt Clémence.
2: À bientôt Marie-Christine,
1: à bientôt.
2: Avec plaisir. Bonsoir.
3: Merci. Bonsoir, bonsoir Cyril, merci.
1: Merci, au revoir. C'était Marie-Christine.
2: Oui.
1: Et voilà. Donc, du coup...
2: Vous n'avez rien écouté de ce que j'ai dit, mais c'est pas grave, tout va bien. On avait dit qu'on faisait un petit tirage astro-finance pour la fin de l'émission, puisqu'on est en milieu quasiment de mois, un jour près. Et du coup, comme ça, on va pouvoir traîner.
1: Moi, j'ai bien écouté ce que vous aviez dit, mais sauf que vous n'avez pas dû voir le message que je vous ai envoyé. Comme quoi, nous avions un autre appel en attente, qui était Laura. Bonsoir, Laura.
4: Ok.
1: Oh, on vous entend pas, Laura?
4: Vous m'entendez?
1: Ah, ça y est, ça passe.
4: Oui.
1: Mais Clémence,
2: bonsoir,
1: vous écoute.
2: Laura.
4: Bonsoir, Clémence.
2: Est-ce que je peux avoir, s'il vous plaît, votre date de naissance?
4: Le 12-1-72.
2: 12 janvier 72. Allez, je vous écoute.
4: Voilà, je voulais savoir si je vais réussir à trouver un emploi dans l'administratif, la bureautique.
2: Alors pour moi la réponse est oui. Oui. La réponse est oui. Par contre, pas tout de suite.
4: D'accord.
2: Alors, pas tout de suite, ça veut tout dire et rien dire. Je vais développer quand même un peu ça. Je pense que sur cette fin d'année, fin d'année, début d'année, j'aurais dit décembre, janvier, quelque chose comme ça. Il y a effectivement un nouveau contrat dans une grosse structure. Oui. Il y a des entretiens qui vont avoir lieu d'ici là. Après, si jamais vous regardez le live en direct ou en replay, hein, vous pourrez regarder. Donc pour vous, il y a une opportunité. J'ai des festivités. On me parle d'une situation qui va s'éclaircir, que vous devez garder espoir. J'ai la victoire là-dessus, surtout justement ce qui est en lien avec le côté administratif, bureautique. et j'ai bien les rendez-vous, les entretiens, et pour moi vous êtes accepté. Et ce qu'on me dit, je vous fais un petit rajout, c'est que suite à ce travail là, suite à l'obtention de ce poste, vous allez faire une formation et avoir une opportunité du coup de vous former. Alors après, est-ce que c'est un concours, est-ce que c'est une petite formation, etc. En tout cas, il y a cette notion là, mais ça va aller pour vous et ça sera très bien.
4: Ah super, mais c'est une très bonne nouvelle. Voilà. Ah, je commence à désespérer, merci.
2: Mais je vous en prie, continuez donc à postuler, continuez à faire le nécessaire là comme vous le faites, et ça va finir par se mettre en place novembre, décembre, quelque chose comme ça.
4: Ah super, d'accord, mais je continue, d'accord, dans mes recherches.
2: Voilà Laura.
1: Merci Laura.
2: Avec plaisir, bonne soirée.
1: Bonne soirée à vous, bonne au revoir.
4: Au revoir Laura.
2: Au revoir. Au revoir.
1: Allez, on continue notre émission. On va peut-être commencer à aborder les sujets. Les...

0: les sujets que vous, dont vous nous avez parlé tout à l'heure et pour lesquels je n'ai pas écouté, comme vous le dites.
1: Hein? Astrofinance.
0: Astrofinance. Ah, dépêchez-vous après.
1: Un signe, un message. Okay, ça va être assez rapide.
0: Oui,
1: si les Gémeaux sortent, tu les mets de côté.
0: C'est gentil, merci.
1: On commence avec, du coup, les cancers. Et pour vous, les cancers, il sera question d'une rentrée d'argent sous forme de prime. Ensuite, on a nos amis les Verseaux. Et pour vous, attention aux dépenses ou aux pertes d'argent. Pour les Scorpions, on a une opportunité professionnelle. Donc, ça peut être un avancement, un nouveau poste, peut-être une formation, en tout cas quelque chose qui vous permet d'avoir un petit peu plus d'argent. Pour nos amis les Poissons, on vous fait dire que votre situation financière va évoluer favorablement. Pour les Sagittaires, on a du coup un budget à surveiller, je suis ravie. On continue avec les Vierges. Et pour vous les Vierges, attention à tout ce qui peut être amende ou pénalité. Donc garez-vous correctement.
0: Et on accueille. Et on accueille Nathalie. Allô Nathalie ?
2: Oui, bonsoir.
0: Bonsoir, vous êtes en direct à la radio et Clémence vous entend.
2: Oui.
0: Allez-y, vous pouvez poser votre question.
2: C'est une question d'ordre sentimental, hein, suite à une séparation.
1: Oui.
2: Et
1: est-ce que je peux avoir, Nathalie, votre date de naissance, s'il vous plaît ?
2: Le 24 octobre 1970. 24 octobre 1970. Ah.
1: 24-10-70, ok. Et du coup, quelle est votre question ?
2: Donc, ça fait 5 mois que je suis séparée. Et j'aimerais savoir, mon ex-conjoint, il est en bonne santé, parce que j'ai plus du tout de contact, plus de nouvelles. Et si il y aura un retour de sa part, et puis connaître, oui, son état de santé, car je sais pas, il a un cancer de la gorge, il a été opéré d'un cancer de la gorge, et il est tombé dans l'alcool. Donc, savoir où il en est avec l'alcool, il a récupéré son permis parce qu'il a eu un retrait de permis.
1: Alors,
2: il a tiré un trait sur moi.
1: Alors, ça, c'est pas une question précise, c'est carrément un domaine. Alors, première chose, tout ce qui est autour de la santé, je réponds pas, que ça soit à la radio ou après en consultation privée, je ne fais pas parce qu'on n'a pas le droit et donc du coup, d'accord, c'est vraiment un domaine que j'aborde pas. Un retour de sa part, moi personnellement, je n'ai pas de retour dans votre jeu. J'ai quelqu'un qui a, entre guillemets, coupé. J'ai quelqu'un qui a pris une autre direction, qui a eu une opportunité à un moment donné avec vous d'avancer et de se sortir de différents schémas de vie qui étaient plus ou moins récurrents. Hein, voilà. Il a fait le choix de pas avancer, de pas vouloir évoluer, etc. Mais par contre, moi, je ne vous vois pas revenir ensemble. Je n'ai pas de nouvelles. Je n'ai pas de retour. Moi, on m'annonce vous concernant une rencontre. Mais par contre, je ne peux pas vous dire quand, parce que le temps a beau passer, vous n'arrivez pas à tourner la page en lien avec cette histoire.
2: Oui, c'est ça.
1: Et vous ne pourrez pas rencontrer quelqu'un dans ce contexte-là. Donc, vu que seul, c'est compliqué pour vous d'accepter la fin de cette relation, etc., peut-être qu'il va falloir envisager à un moment donné de vous faire aider dans justement le fait de tourner la page et de pouvoir vous libérer pour passer à autre chose, Nathalie.
2: D'accord. Et est-ce que vous, vous le voyez avec une autre personne ? Oui, est-ce qu'il est toujours tout seul ? Il a rencontré quelqu'un, à votre avis ?
1: C'est compliqué pour moi de répondre à ça, parce que, pour être honnête, c'est quand même son intimité à lui, et il n'est pas forcément d'accord pour que j'aille couiner dans sa vie, vous voyez ? Par contre, qu'il y ait quelqu'un ou pas quelqu'un, la finalité est la même, c'est cet homme ne reviendra pas vers vous.
2: D'accord. Donc pour vous, il a tourné la page.
1: Ah oui, pour moi, il a tourné la page, oui.
2: Ouais, oui, plus rapidement que moi.
1: Ah bah, disons que à un moment donné.

0: effectivement, lui, il est passé. Enfin, moi, je le sens être passé à autre chose.
1: D'accord, très bien. Bien, ben, je vous remercie.
0: Je vous en prie, Nathalie.
2: Merci, Nathalie. Bonne soirée, au revoir.
0: Bonsoir.
2: Il est 20h52, Clémence.
0: Oui. Alors, on finit, parce que j'ai pas beaucoup de signes. J'avais fait la moitié, il me reste l'autre moitié. Alors, pour vous les Gémeaux, ah là là, ça, Cyril, ça va l'intéresser. Ah, il est question d'un remboursement.
2: D'un remboursement ?
0: Eh bien, on vous doit de l'argent. Ensuite, il y a nos amis les Lions, à qui on annonce une stabilité financière. On continue du coup avec les Béliers.
2: Les Béliers, Jérémy qui nous écoute, il me demande à quand les Béliers. Ben voilà, c'est maintenant.
0: Eh bien, il y a des difficultés temporaires sur le plan financier à prévoir. Donc là, il est content. Les Capricornes, attention aux achats impulsifs. Ensuite, on continue avec les Taureaux. Et pour vous, c'est vraiment le signe des économies. Vous allez faire un petit peu les fourmis. Et on continue et on finit avec les Balances, pour qui il va y avoir des dépenses imprévues.
2: Ah, bon.
0: Voilà.
2: Eh bien, écoutez, c'est parfait, ça. Alors, Jérémy répond, merci. Voilà, c'est parfait, il a entendu.
0: Eh bien, avec plaisir.
2: Elle n'avait pas mieux à m'annoncer, voilà ce qu'il dit. Elle n'avait pas mieux à m'annoncer. Eh bien, non.
0: Désolé, pour rien. Jérémy, désolé.
2: Bon, on va le
0: en tout cas, voilà, c'est un petit tirage pour la fin du mois. Ça reste quelque chose de général. Vous prenez ce qui vous parle, vous laissez ce qui ne vous parle pas. Hein. Voilà, après, pour ceux qui sont intéressés, l'oracle des finances, il est sur mon site, donc vous pouvez le commander. Et donc, c'est tout.
2: Ah bah alors, on va rendre voilà. En panne alors.
0: Ben, je crois que c'est l'heure, non ?
2: Ouais, 20h54, donc on est à temps.
0: Eh ben voilà, on est à l'heure pour le suivant. Bon, mercredi prochain, on prendra l'antenne à l'heure, en espérant qu'il n'y ait pas de bug.
2: Oui.
0: Voilà, vous avez vu cet été, c'est pas ce côté, non, et je suis pas prête pour la météo.
2: Très sympa.
0: Vous avez vu cet été, j'ai réaménagé là tout le Bronx qu'il y avait derrière moi, j'en avais ras le bol de voir tout ce bazar là. Donc
2: c'est très sympa. On dirait même un décor fait par l'IA derrière vous.
0: Alors justement, bah, puisque vous voulez tout savoir, j'ai pris en photo mon mur vide après avoir débarrassé du coup tout le bins, hein, et j'ai demandé à l'IA de me faire une décoration, voilà. Et du coup, j'ai recyclé plein de choses que j'avais déjà, voilà. Et j'ai fini du coup dans un petit magasin là à Marsac-sur-l'Isle pour acheter deux trois petites choses, genre les petites panières et le petit miroir. Mais après tout le reste, j'avais tout déjà.
2: Et ça rentre
0: très bien. J'étais prête à faire feu.
2: C'est réussi.
0: Voilà.
2: C'est très bien. Ça vous a occupé les vacances.
0: C'est le nouveau décor de la rentrée.
2: C'est parfait. Oui. On se retrouve donc le mercredi prochain pour de nouvelles aventures. D'ici là, passez une belle soirée.
0: Eh bien oui, à mercredi, Cyril. Merci beaucoup.
2: Ciao, ciao.
0: Bonsoir.
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0: Hey, hey, hey, salut à tous amis rockers et rockeuses, vous êtes bien à l'écoute de Rock à la Casbah, émission numéro 933 et surtout dernière émission de cette première partie de saison 2026 sur les ondes de Radio Méga. Et pour conclure cette première partie de saison, nous sommes trois autour des micros. Salut les gars.
1: Salut.
2: Salut.
0: On passe tout de suite le bonjour à Bruno qui n'a pas pu être parmi nous aujourd'hui et à Jordan également qui est en train de passer des disques, les chanceux. On va faire un petit tour de table sur la programmation. Alors, on sait, on a ouvert quand même cette émission avec La Sécurité, un groupe dont on vous parle depuis longtemps, depuis leur premier album. Et là, leur deuxième album est sorti et c'est évidemment notre disque vedette. On en parlera un peu plus en milieu d'émission. Mingo, t'es venu avec quoi, toi ?
2: Alors, un groupe de Californie, un groupe de vétérans, un duo de l'île de Man et puis un français, un chanteur français.
0: Et toi, Raphaël ?
1: Je suis venu avec des Suisses parce que l'émission de la semaine dernière avec les copains de Radio Vostok m'a donné de nouveau envie d'aller explorer cette scène. Et je suis venu avec deux groupes suisses, en tout cas avec un nouveau label dont je vous parlerai tout à l'heure. Et puis, normalement, avec une chanteuse.
2: Et toi, Julien ?
0: Eh bien, déjà, j'ai proposé le disque vedette, même si je sais qu'il est globalement partagé et partagé même par les absents. Et sinon, je suis venu avec du punk potache et du post-punk et un titre partagé avec Raphaël. D'un artiste qu'on adore à Rock à la Casbah, mais on va débuter avec toi, Raphaël.
1: On va commencer avec donc ce nouveau label Oh Sister Records. Alors, nouveau label pour moi parce que je le découvre. C'est un label quand même qui a quelques années d'existence et qui a quelques disques comme ça, quelques albums de sortie. C'est comme souvent c'est le cas d'ailleurs chez les labels suisses, c'est un label qui ne produit essentiellement que des artistes locaux ou des artistes suisses. En tout cas, Oh Sister Records, ils sont basés à Berne et il y a beaucoup d'artistes bernois.
2: Oui, je crois qu'on dit comme ça.
1: Bernois, qui sont représentés sur ce label. En tout cas, voilà, principalement des artistes suisses qui sont dedans. C'est rock. Les deux groupes que je vous ai choisis sont plutôt dans une veine cold wave. Le premier, alors je les ai éparpillés dans l'émission. On va commencer par Parker Left Lover et c'est aussi un duo. Parker Left Lover, leur album est sorti fin 2025. Il y avait précédemment un EP qui était sorti en 2023. Alors eux, c'est l'exception. Ils sont pas de Suisse, ils sont pas de Berne, ils sont de Vevey, en Suisse aussi. Et c'est donc une espèce de cold wave disco assez psyché. Et on sent qu'ils sont très fans des synthés des années 80. Voilà, c'est toujours un chouette duo qui explore comme ça. Ils nous disent dans leur bio l'amour, la solitude et la tension émotionnelle. Voilà, c'est très cinématographique. L'album s'intitule Obligation of Joy et c'est le titre que je vous propose.

0: Paf, un petit retour dans le monde du punk à roulette avec les Texans de Sex Mex qui sortent un album sur le label Candio Records. Le titre qu'on a écouté, c'est Dragging Me Around. Et autant vous dire que ce groupe, en fait, a une production assez phénoménale. Si on les suit sur les réseaux, ils sortent des titres à peu près un par mois, il y a un nouveau single. Et au bout d'un moment, ils font ce qu'ils appellent des repackages, et là on en est au troisième, et donc ça, c'est le nom de leurs albums en fait. Et à l'intérieur on trouve tous les derniers singles qu'ils ont sortis, et je crois qu'ils les sortent comme ça au fur et à mesure, donc il n'y a pas beaucoup de nouveautés à la fin sur l'album. Je crois même pas que ça sorte en fait en version vinyle, c'est vraiment tout numérique. Donc n'hésitez pas à aller fouiller sur les internets Sex Mex, et si vous aimez le punk à roulette un peu autoroute à la façon, effectivement, t'avais la bonne référence à une époque, on était très très fan des Mince Jeans. Et ben on est vraiment dans la même lignée, avec un petit côté aussi de ce qu'on pouvait trouver sur le label Dirt Nap Records, ouais, en termes de sonorité.
1: On va continuer avec un homme avec un chapeau aussi, sûrement des bottes,
0: et mais
1: cette fois-ci
0: au meilleur,
1: il est pas aux États-Unis, il est pas au Texas, il est à Nouvelle-Zélande.
0: Oui, à Christchurch.
1: Christchurch.
0: C'est Delaney Davidson, vraiment un artiste qu'on adore dans Rock à la Casbah, puisque ça a été un des artistes qu'on a sorti en vinyle. Et donc là, il est sur son label à lui, Roach Diamond, et il sort un nouvel album, Baby Heavy Weights. Et autant vous dire que moi, ça faisait un petit moment que j'avais décroché.
1: C'était un peu en dessous là.
0: De la carrière de Delaney Davidson. Il y avait eu
2: il avait fait un album de duo, non?
0: Il avait travaillé en fait sur des duos, mais pas qu'avec un seul artiste. Et puis il avait travaillé avec Marlon Williams, par exemple. Et là, c'est vrai qu'il y avait eu quelques bons trucs, mais au milieu, franchement, c'était en dessous de ce qu'il pouvait produire. Et moi, j'ai un peu lâché. Ça avait vieilli en fait. Je trouvais que ça faisait un peu rock que j'écoute plus, quoi.
2: Classique rock.
0: J'ai pas envie de dire de mal, mais de la musique que j'écoutais plus. Et là, ce disque là. Franchement, il est hyper intéressant. J'ai vraiment envie d'aller beaucoup plus l'explorer. Je pense qu'il a un gros potentiel disque vedette, et j'aime beaucoup ce que j'ai entendu. Donc, on a sélectionné le titre Everything Is Here. Il est en duo aussi avec Heather Webb. Et franchement, très très bon titre. Et le reste me semble très très bien aussi.
2: Et c'est qui cette Heather Webb?
1: Une néo-zélandaise.
2: D'accord. Non,
0: je sais pas.
2: On va faire des recherches.
0: On va faire des recherches sur le web.

0: Delaney Davidson et le titre Everything is here, magnifique.
1: Alors on peut préciser quand même que Jordan avait passé le titre dont tu parlais, qui s'appelle, c'est vraiment la chanson titre Baby Heavyweight, très années 80, et
0: c'est pour mais ça qui marche bien,
1: qui fonctionne très très bien, mais moi je préfère ça. Il y a une petite ambiance Calexico qui va très très bien, donc effectivement on va aller jeter une oreille. Moi je vous ai amené un groupe qui s'appelle les Mountain Goats, je sais pas si vous connaissez ce groupe, c'est un groupe californien, ils ont commencé dans les années 90.
0: En fait le nom du groupe moi me fait penser à un groupe de reprise blues.
1: Bah c'est pas du blues.
0: Et c'est pour ça que j'étais persuadé que c'était du blues.
1: Tu m'as dit mais tu t'es mis au blues, alors ils ont écouté du blues hein, bien évidemment. Non, c'est un groupe qui est vraiment très lo-fi, ils existent depuis le milieu des années 90, c'est des Californiens, c'est très mal peigné, c'est hirsute, on est dans le monde de la lo-fi, et ils vont sortir leur 24e album, je crois, ouais, 24e album, ça sortira chez Cadman Dawn et 30 Tigers, ça sort le 7 août, autant vous dire qu'on sera pas là, il y aura des mixtapes pendant cet été, mais je vous ai sélectionné un titre qui s'appelle Charlie Sheen Reaches Out of the Feds, pardon, c'est... On en reparlera peut-être à la rentrée, vous allez voir. Mais je pense que ça va vous plaire.

0: J'avais oublié de préciser qu'il y avait des cuivres sur ce titre. Ça vous a plu ou bien?
1: Ouais, c'était pas mal. Il y a, un petit côté quand même trad.
0: Mais tout vient, tout vient du blues, hein, de toute façon.
2: Bon, on va calmer un petit peu cette émission qui est pas très excitée non plus, hein, avec une artiste majeure de la scène anglaise, Bess Orton. Alors moi, j'avoue, je suis passé complètement à côté dans les années 90, même 2000. Hein. Je la découvre maintenant, ce qui est un peu naze, avec ce dernier album The Ground Above qui vient de sortir chez Partisan Records. La dame, elle a 55 ans, ça fait quand même plus de 30 ans qu'elle fait de la musique et elle fait de la très belle musique, et ce dernier album, je suis tombé en amour en l'écoutant, et puis il est vraiment hors format, et le morceau d'ailleurs qui a donné ce titre à l'album, c'est le morceau d'ouverture, c'est quasiment, je crois que c'est le premier single qu'on a reçu, et c'est 8 minutes 34, donc ce qui n'a rien à voir avec un single habituel. Bien sûr, on reçoit aussi des radio edits, mais je refuse de les passer, donc on va écouter le morceau.
1: T'as un petit peu d'éthique,
2: voilà,
1: alors
2: c'est
1: que
2: ça.
1: Tu passes des tonnes de singles.
2: Oui, mais je prends pas des radio edits.
1: Ok.
0: On peut dire que Beth Orton, c'est quand même quelqu'un qui est apparu dans les années 90, ce que tu disais, avec un formidable premier album, j'ai oublié le nom, je me demande si c'est pas Trailer Park, et elle est fan de Tim Hardin. Tim Hardin, c'est un grand folkeux des années 60, et elle a mêlé ça avec une musique un peu électronique, ce qui fait qu'elle a bossé avec les Chemical Brothers après, et c'est quelqu'un d'atypique, et à tel point, et Julien tout à l'heure dans les loges, on parlait de ça, il confondait avec Beth Gibbons de Portishead. C'est un peu la même génération, hein,
2: ouais,
0: ils sont apparus à peu près. Il y a un côté beaucoup plus folk et beaucoup plus aéré chez Beth Orton, mais allez écouter, les premiers albums sont formidables. Je crois que c'est 94 ou 96 le premier.
2: En tout cas, dans cet album aussi, il y a toujours ces sonorités de synthé très électronica, on pourrait dire folk et électronica,
0: c'est l'électro-folk,
2: et là elle est entourée de musiciens et musicienne, entre autres, moi j'ai retenu Tom Skinner qu'on voit aux côtés de Tom York dans Smile. Mais qui est aussi un batteur de jazz que moi j'ai écouté sur d'autres disques. Et il y a c'est très très fin dans la façon dont c'est joué, et le morceau s'installe en longueur, voilà, ça dure 8 minutes. Ça on peut pas dire que ça explose, mais la tension monte tout doucement.
0: Mais c'est live, on sent que c'est enregistré.
2: Ils sont ensemble, quoi, et c'est très beau. Je vous propose de découvrir ce morceau qui ouvre cet album, qui a le même nom, The Ground Above, sorti chez Partisan Records de Bess Orton.

0: Voilà, Beth Orton dans Rock à la Casbah, numéro 933. Bon, ça pose un peu. 8 minutes 30, c'est normalement le temps de Bruno. Bon, lui, il est plutôt sur du boogie ou du power pop.
1: T'as entendu qu'il y a du piano, Raph,
0: il y a
1: sur,
0: du
1: sur
0: piano,
1: cet album.
0: Ouais, mais hein, c'est pour toi. Ce morceau, c'était pour toi. C'était, mais il y a de la trompette aussi. Il y a un super jeu de batterie.
1: C'est très, très beau.
0: Ouais, c'est vraiment un album qui s'installe dans la longueur.
1: On a un peu perdu Julien, quand même.
2: Non, j'ai beaucoup apprécié. J'ai beaucoup apprécié. J'aime beaucoup la voix aussi de Beth Orton, un petit peu
1: embrumée,
2: voilà, abîmée,
1: enfumée, ouais,
2: vivante, et qui a vécu. On arrive au milieu de l'émission Rock à la Casbah, et c'est notre disque vedette, donc c'est La Sécurité, c'est donc le quintet de Montréal qui s'est créé après le Covid et qui a sorti son premier album il y a 2 ans de ça. C'était Stay Safe, et on avait vraiment tous été bluffés par l'énergie du groupe. Surtout, ils sont vraiment dans une veine post-punk, new wave, dance punk, art punk, un petit côté arty des fois.
1: Ouais, côté aussi. Divo, ESG.
2: Voilà, bah ils sont beaucoup comparés aussi au Tigre. Divo, les Talking Heads, voilà, c'est un peu la filiation. Là, ils arrivent avec ce deuxième album où ils poussent un petit peu loin, un petit peu plus loin les curseurs disco punk, avec vraiment, alors vous deux qui êtes bassistes,
1: la
2: une
1: basse,
2: grosse
1: la basse,
2: grosse basse,
0: ouais, super,
2: toujours vraiment super. Mise devant,
1: ça joue,
2: hyper dansante, qui bouge énormément, et ce chant aussi très très catchy, très rebondissant, et puis plein de petites sonorités à droite à gauche, des guitares assez stridentes souvent, mais moi j'accroche vraiment beaucoup avec ce groupe. C'est très varié, et ce qui est intéressant, mais ça ils savent vraiment le faire les Canadiens, c'est qu'ils chantent en français, mais ça passe vraiment parfaitement comme si c'était chanté en anglais. Donc l'album s'intitule Bingo quand même. C'est un hommage.
1: Eh oui, je leur ai suggéré de d'intituler cet album comme
2: voilà.
1: ça.
2: Par contre, voilà, graphiste, le graphiste des albums, c'est quand même toujours pas ça. Stay Safe, c'était voilà une sorte de collage avec une main au milieu. Bon, là c'est Bingo, et pareil, la pochette est pas extraordinaire et pas tombée par terre. Je vous propose d'écouter le titre Snack City qui ouvre l'album, évidemment avec plein d'énergie, et histoire quand même de vous donner une image. J'ai tendance à plutôt accrocher sur les titres qui vont à fond, mais j'ai quand même sélectionné
0: côté skate,
2: pour donner une image un peu plus complète de l'album. Le titre Princesse, où ça chante en français, c'est un peu plus posé, mais ça marche très très bien aussi. Snack City suivi de Princesse.

0: Princesse, titre un peu différent de La Sécurité, un peu plus ralenti, mais toujours avec la basse.
1: Super
0: hein.
1: Bien.
0: Vous êtes
1: bien.
0: Rassuré.
1: Ouais, bien sûr qu'on est rassuré.
2: Voilà. Pas très inquiet. Hein.
0: Ça, c'est un groupe de bassistes.
1: Un petit côté Lio sur le premier titre.
0: Oui, le tigre. Mm. Un petit peu les deux. Bon, allez, il est temps de retrouver notre ami Bingo. Attention.

Il y a de cela quelques émissions, j'avais passé l'album solo de Lily Volter. La voici de nouveau en version duo avec son frère Jack. Alors tous deux viennent de l'île de Man, mais vivent à Brighton. Comme quoi, faut pas déconner non plus, on reste dans la hype avec Nick Cave pas très loin. Le nouvel album de Penelope Isles, c'est le duo donc, sortira fin septembre et à ce jour il porte le titre 3. On patiente avec un beau single, Thinking Seat, Penelope Isles.

0: Dream Pop, Penelope Isles. J'ai oublié de préciser que Lily Walter, son album solo, c'était sous le nom de My Precious Bunny.
1: C'est le futur Angus et Julia Stone.
0: Oui, il y a un petit côté comme ça. C'est vraiment une chanson d'été, donc ah oui. On entre de plein pied dans l'été et on va continuer avec quelqu'un qui va vous faire entrer dans l'été. Alors je vais pas miser un billet, mais je pense pouvoir dire sans trop de risque que Boris Morrison
1: a mal choisi son nom.
0: Ah ouais, c'est très difficile, on sait pas comment le prononcer. En tout cas, il a beaucoup écouté les Beach Boys, les Zombies, Van Dyke Parks, Louis Philippe ou les High Lamas, et son deuxième album Tears of English Town, sorti le 26 juin chez Hot Puma Records, est une merveille de pop orchestral. Et en cette fin de saison, je sens que ça va être un sujet de discorde dans l'équipe Casbah une fois que le titre sera
1: déjà
0: sera,
1: pop orchestral, je commence à avoir des frissons.
2: Déjà, je sais pas si je le passe.
0: Alors, comme le précédent qui s'appelait Social Kaleidoscope en 2022, il me semble que j'avais passé un titre. C'est raffiné, élégant, érudit, tout ce que les esthètes comme moi aiment. On écoute Boris Morrison, The Season's Ending.

0: l'impression qu'on va revoir Pascal Sevran bientôt.
1: J'avais annoncé que ça allait être un sujet difficile pour vous deux.
0: La Discord.
2: Non mais là tu nous lâches comme ça un titre, on peut même pas se moquer, c'est la fin de l'émission, c'est la fin de la saison.
1: On peut pas se moquer parce que c'est très bien fait, je vous l'ai dit.
0: L'enfer.
1: C'est quelqu'un qui a une grande culture pop.
0: Ouais.
1: Et il va falloir vous y mettre.
0: Ouais, ou pas. Allez, on continue avec le label O Sister Records. On avait ouvert avec eux. On va presque finir cette émission avec ce label de Berne, avec un titre de Silver Fears.
1: Qui n'est pas une reprise des Cure, mais pas loin.
0: Pas loin. Linen and Tears, c'est aussi un duo. Et eux, ils viennent aussi de Berne. C'est sorti le 24 avril 2026. Ils ont qu'un album au compteur avec 5 EP et une petite poignée de singles dans celui-ci qui est le plus récent.

0: Et donc c'était Silver Fears, un groupe du label O Sister Records. On arrive à la fin de cette émission, mais avant, une petite info site web avec des articles qui sont arrivés juste avant l'été.
1: Ben oui, faut pas oublier qu'on a un site web qui s'appelle casbah-records.com, c'est ça l'adresse.
0: C'est tout à fait ça.
1: Avec, on peut écouter toutes nos émissions, les mixtapes, et puis on peut également lire. Alors il y a deux articles qui sont parus là récemment. Un pour le Hellfest, une espèce de live report qui est fait par notre ami Vico, que l'on salue aussi parce qu'il fait du bon boulot puisque c'est notre community manager. Et il y a un article qui s'intitule Le bonheur en sourdine, c'est la chronique de l'album de Widow's Peak, un groupe excellent et qui est chroniqué par Eric F.
0: Eh ben merci beaucoup pour ces infos. On va peut-être rappeler quand même que c'était la dernière émission de la saison, mais que vous pouvez rester branché sur Rock à la Casbah, puisqu'il va y avoir des mixtapes tout au long de l'été. Bon, c'est un petit peu maintenant un rendez-vous incontournable, puisqu'on le fait depuis quelques années. Est-ce que déjà, comme ça, vous avez des noms de mixtapes qu'on va proposer?
1: Alors moi, j'en ai fait deux cet après-midi, j'ai fait les montages. Il y a Magone, en direct de Costa Rica, et The Wooden Wolf qu'on avait beaucoup aimé puisqu'on l'avait mis en vedette.
2: Et moi j'attends toujours, j'espère qu'elle va arriver, celle de Eve Blood and Die, le groupe norvégien que vous avez passé qui était hyper en dedans.
1: Il y a Henrietta aussi de Bradford Records qui doit m'envoyer quelque chose, mais si c'est pas cette saison, ça sera plus tard, et ne vous inquiétez pas.
2: Et puis on a Emma et Alexis qui sont venus la semaine dernière de Radio Vostok qui nous préparent quelque chose aussi.
1: Et je crois qu'il y a Tropical Fuckstorm, vous avez aussi dit, ouais. Jordan.
0: Voilà, donc n'hésitez pas à aller sur le site casbah-records.com. Restez branchés sur toutes les radios qui diffusent Rock à la Casbah et vos radios associatives locales. Je vous rappelle que Rock à la Casbah est produite à Valence, dans les studios de Radio Méga. Je vous laisse avec le titre La Sécurité, Trixies.

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